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0: Il y a, en fait, il y a plein d'endroits où ils ont fait ce même coup-là.
1: L'Altony Garnier est aussi une SMAC.
0: Alors, non, pas du tout. Non, c'est juste une très, très grosse salle de concert. Je crois que la jauge monte à 17 000 personnes. Donc, on ne fait pas exactement le même métier. Mais voilà, trou de proportion Gardier, les abattoirs de Lyon, c'était à Gerland, un peu en périphérie du centre-ville. Et quand Lyon s'est mis à vouloir faire des concerts mieux qu'au Palais des Sports, au Palais d'Hiver, ils se sont dit, mais on a ce truc-là qui est fermé, en plus bâtiment Tony Garnier, et ils l'ont rénové aux salles de concert. Toute proportion gardée, c'est un peu ce qui s'est passé avec les abattoirs à Bourgoin.
1: Eh bien, je vous propose de nous mettre en place au niveau de la musique, hein, puisqu'on va entendre vos propositions. Vous allez vous mettre en place en DJ. En attendant, je vous remets un peu de musique pendant que Thomas s'installe.

0: Eh bien, voici un premier aperçu de ce que vous pourrez entendre, je crois bien, lors de la soirée d'ouverture des abattoirs. Ça y est, nous avons réussi à prendre l'antenne correctement.
1: Yeah.
0: Bravo, merci à l'assistance technique que j'ai eue, l'assistance technique sans faille. C'est donc là le groupe qui terminera votre soirée d'ouverture, Thomas, c'est ça?
1: C'est ça, le 25 septembre aux abattoirs, c'est le

0: Choubiaïo Quartet qui donne envie de chevaucher un cheval sauvage dans des steppes mongoles.
1: C'est exactement ce que j'imaginais.
0: Et voilà, qui est un quartet régional particulièrement intéressant qui fait le pont entre ce musicien qui vient de la musique traditionnelle mongole, pour le coup, et des musiciens métropolitains lyonnais, lyonnais. Et on est vraiment dans ce que je trouve être la world music, quoi, la rencontre d'univers différents, de gens qui décident de faire de la musique ensemble, et puis avec ces accents un peu noise rock, voire un peu heavy metal sur certains aspects. Je trouve que c'est une proposition vachement intéressante et qui s'est un peu fait remarquer ces derniers temps dans la région.
1: Comment vous avez découvert ce groupe ?
0: Ouais, alors j'ai pas un mérite complètement fou. Ils étaient découverte des Inouïs du printemps de Bourges l'an dernier. Donc vraiment, il y avait vraiment des gens qui avaient déjà fait le job de les repérer et de trouver ça vachement bien. Et c'est juste que c'est typiquement des musiques qui sont pas tout le temps faciles à programmer, en fait. Trouver le format, trouver... c'est typiquement une musique, moi je pense qu'il faut pas être 15 dans la salle, quoi. Il faut être un peu plus nombreux, il faut qu'il y ait cet engouement un peu collectif et cette surprise que ça peut créer. Donc une ouverture de saison, c'est exactement, à mon sens, la bonne manière de faire découvrir ce groupe au plus grand nombre.
1: Alors on va sauter un petit peu dans les dates. Vous avez quand même une grosse tête d'affiche qui s'annonce, un artiste de rap qui vient de sortir un nouvel album. Il s'agit de Kerry James.
0: Ouais, on est hyper contente parce que c'est rare de pouvoir accueillir un artiste de cette notoriété et de cette histoire là aux abattoirs. C'est arrivé déjà par le passé, hein, mais Kerry James avait prévu de faire une grosse tournée de festival, puis 6 ou 7 dates pour préparer son Bercy. Et il se trouve qu'on a pu arriver dans la discussion au bon moment en disant, bah, allez, dans les 6 ou 7 dates, ce serait bien qu'il y ait les abattoirs quand même. Puis le prestige de la salle aidant, ça a fini par bien se goupiller. Et donc on a pu programmer cet artiste qui est quand même un des pères fondateurs du rap français, et puis une figure tutélaire qui a en plus été vachement médiatisée à l'occasion du documentaire sur DJ Mehdi, et qui a vraiment une parole super intéressante et un rapport à la musique super intéressant et à la société aussi. Et donc c'est une vraie joie. Et en plus, ce qui a rajouté un petit peu de joie à tout ça, c'est que la tournée des festivals s'est annulée. Donc en plus, il y a plein de gens qui avaient prévu de le voir à cette occasion-là, et puis qui ont pas pu, parce que la date au Nuit de Fourvière, typiquement, elle a pas pu avoir lieu. Et donc cette date, elle en est d'autant plus rare et un peu exceptionnelle. Donc on se fait une joie, c'est le 30 octobre aux abattoirs. Il restait 20 places à vendre quand j'ai quitté le bureau en fin d'après-midi. Donc vraiment, je pense que ça va être complet dans les minutes qui arrivent, quoi.
1: Donc Kerry James, il vient donc avec son nouvel album. Il me semble que c'est un album sur lequel il y a plusieurs invités. Est-ce que vous savez s'il y aura du monde avec lui ce soir ?
0: Alors, c'est pas prévu. Pour l'instant, il est vraiment en préfiguration de son Bercy, mais pour avoir côtoyé plein de rappeurs et organisé plein de concerts de rap, je sais que c'est pas normal, c'est logique qu'on soit pas forcément au courant 2 mois à l'avance, quoi. C'est, à mon avis, à l'affinage de la date qu'on en saura un petit peu plus. Les premières dates ont pas eu lieu. Peut-être qu'ils voudront roder des trucs, des duos. Ça, c'est encore un petit peu la surprise, quoi.
1: Bon, on va l'écouter alors.
0: Mais volontiers.

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0: À l'instant, c'était Kerry James, donc sur un. C'est Je ne suis pas CNews, un morceau qui est sorti sur. Bon, je disais que c'est un nouvel album, il date de 2025, donc il n'est pas tant nouveau non plus. C'est RAP, Résistance, Amour et Poésie. Donc Kerry James qui sera en concert aux Abattoirs le 30 octobre prochain, avec une première partie, Thomas.
1: Oui, ce sera un rappeur stéphanois qui fait un projet tout à fait particulier qui s'appelle Frestaga. Ça s'écrit F-R-S-T-A-G-A. Et petite référence à la Frestagada, évidemment. Et comme son nom ne l'indique pas, on n'est pas dans le rap rigolo. On est dans un rap ouvrier, très engagé, qui fait écho à l'histoire, évidemment, de l'ouvrière de Saint-Étienne, et qui raconte vraiment quelque chose qui est un petit peu anachronique, ce rap très engagé, très social, en fait, qui est abordé de par sa qualité d'ouvrier, lui, du quotidien. Hein, c'est un mec dont c'est le métier, et il se trouve qu'il fait du rap et qu'il en parle, mais il est vraiment dans cette réalité-là. Et c'est vraiment une particularité des disques découverts en 2026. Et je trouvais que le croisement avec l'engagement de Kerry James donnait du sens à cette programmation.
0: Donc là, si je comprends bien, c'est vous qui avez fait la programmation de cette soirée.
1: Bah oui, on a programmé Kerry James, et quand c'était fait, on s'est dit, bon alors là, il faut pas se rater sur la première partie, ça demande un niveau d'exigence un peu élevé. Et en même temps, on avait tous les rappeurs avec lesquels on travaille régulièrement, qu'on accompagne régulièrement, qui voulaient tous faire la première partie de Kerry James. Forcément. Et il y en avait certains qu'on avait programmé assez récemment, donc on leur disait, bah non, t'as joué il y a pas longtemps. Puis il y en avait aussi qui n'avaient pas joué depuis longtemps, et on leur disait, mais oui, mais on voudrait un truc un peu différent et tout ça. Et donc il y avait ce projet-là, Frestaga, qui est un projet tout à fait particulier, qui n'a pas du tout une grosse expérience des concerts. C'est pas un projet qui écume les scènes stéphanoises ou régionales depuis des années, donc il n'est peut-être pas particulièrement expérimenté. Mais par contre, ce projet, ce répertoire, cette écriture, elle était tout à fait nouvelle. Et donc ça justifiait en tout cas la prise de risque de se dire, bah, on a un artiste méga confirmé, puis on va donner sa chance à quelqu'un dont on sait qu'il a un potentiel, une écriture spéciale, mais on ne sait pas exactement à quoi ça va ressembler sur scène. Il fait son premier concert de sortie au fil, je crois que c'est dans les semaines qui arrivent là. Et après, première partie de Kerry James aux Abattoirs. Bon courage, Frestaga, si tu nous écoutes. On t'attend impatiemment et on sera bienveillant et on est impatient.
0: Comment bien démarrer Vous écoutez quoi comme genre de musique?
1: Ouais, tout.
0: Tout.
1: Vraiment, ça fait un petit moment maintenant que mon métier, c'est de programmer des concerts. Donc ça force à écouter quand même plein de choses différentes. Et maintenant, mes goûts musicaux et ce que j'écoute pour le travail, il y a quand même beaucoup, beaucoup de porosité. Et donc je suis vraiment un gros, gros fan de chansons françaises, de jazz, d'électro, de rock, en fait ça s'arrête pas beaucoup, donc de musique du monde aussi, et j'aime bien picorer, et puis je suis quelqu'un qui a pas un bagage de musicien, donc je suis pas expert d'une musique ou d'une pratique, et j'ai eu un peu le syndrome de l'imposteur pendant longtemps, mais maintenant je m'autorise vraiment à kiffer des trucs, même si c'est des musiques que je connais pas du tout, si je trouve que ça claque, qu'il y a une différence. Je vais le dire avec beaucoup d'humilité, mais il y a des choses qui me plaisent dans tous les styles, et je trouve réjouissant cette période qui nous est proposée, où on peut justement picorer un peu de partout. Je trouve que c'est quand même vraiment, vraiment chouette, quoi.
0: Donc vous êtes un vrai amateur de musique.
1: Oui.
0: Au sens très très large.
1: Oui, oui, oui. Il y a quelques trucs, je trouve qu'on a... Enfin, j'aime beaucoup le jazz, parce que quand on écoute beaucoup de musique et qu'on essaye tout le temps d'être surpris par ce qu'on écoute et d'écouter quelque chose de tout le temps nouveau, je trouve que le jazz, c'est typiquement quelque chose qui se réinvente tout le temps. Ouais, après, on me dira, c'est exactement vrai aussi pour le rap, aussi pour la chanson. Mais je trouve qu'il y a un truc qui est quand même très chouette dans cette esthétique-là. Et puis, le jazz, ça veut juste dire qu'on va casser les codes et qu'on va essayer de pas faire comme il faudrait faire. Et ça, je trouve que c'est passionnant. Et en ça, on a en plus la chance sur le territoire, et particulièrement sur les terres de Croc Radio, d'avoir quand même peut-être un des plus beaux festivals au monde. Et que ça m'a aussi beaucoup nourri de pouvoir voir ce festival depuis de nombreuses années. Ça m'a ouvert les horizons musicaux. Et si j'écoute du jazz maintenant, c'est grâce à Jazz à Vienne, hein, moi personnellement.
0: Je dois dire que c'est exactement grâce à Jazz à Vienne aussi que j'écoute du jazz.
1: Ah, ben voilà.
0: On va partir sur un autre univers musical totalement déjanté, peut-être inclassifiable. Vous m'en direz plus après l'écoute.

0: Alors, vous venez d'entendre la sécurité. Alors, on vous écoute, Thomas. Qu'est-ce que c'est? Et surtout, quand est-ce que ça passe?
1: C'est hyper important, la sécurité. C'est quand même un thème de campagne récurrent. Et donc, vive la sécurité. Et c'est aussi un groupe montréalais. Je trouve ce morceau brillant, quoi. C'est rigolo, ça pétarade, c'est différent, ça sonne comme eux. C'est pas du tout joué d'une manière académique. C'est pas chanté comme on l'apprend dans des conservatoires, mais c'est authentique, c'est frais, c'est nouveau. C'est un vrai petit coup de cœur. Et ils seront accompagnés sur scène. Donc, ils jouent le 5 novembre, c'est un jeudi, et ils jouent avec un trio lyonnais vraiment génial qui s'appelle Rien Faire. Et c'est plein de
0: ça
1: petits tubes.
0: Ça va avec
1: tubes.
0: La sécurité.
1: Ben ouais, Rien Faire et la sécurité, je trouve que vraiment le plateau, il est cohérent. Et c'est des chansons très intimistes, très barrées, qui sont chantées à trois voix, un batteur, un clavier et un joueur de basse. Et ils font des chansons sur le fait d'être vieux, c'est toujours un petit peu désuet, un petit peu fragile, et c'est d'une sensibilité qui, moi, me semble très moderne et très, très intéressante.
0: Alors moi j'ai une question, pourquoi choisir de faire des concerts les jeudis? Parce que bon, cette soirée du 5 novembre, donc la sécurité et Rien Faire, n'est pas du tout la seule soirée que vous programmez en jeudi, en semaine.
1: Alors il n'y a pas de règle. Parce que on a quelques formats récurrents, mais on essaye de se garder de la flexibilité sur quel jour de la semaine ça joue. Il y a un truc qui est, moi, ce qui me semble, ce que je crois percevoir du territoire, c'est que les jeudis et les vendredis, c'est des bonnes dates. On est à Bourgoin-Jallieu, dans le Nord-Isère. Il y a plein de gens qui vivent en maison, qui profitent abondamment de la proximité des superbes campagnes qu'on a autour. Il y a plein de gens qui partent les week-ends, les samedis, dimanches, qui ont les enfants, les activités. Je trouve que les jeudis et les vendredis, c'est des bonnes dates pour sortir sur nos territoires, en fait. Tant les jeudis soirs sur des concerts qui terminent pas trop trop tard, et puis c'est la fin de la semaine, si on est un peu naze le lendemain, c'est pas trop grave. Et puis le vendredi, au sortir du boulot, on va boire un coup, on avale un sandwich ou on vient direct aux abattoirs. Ça me semble des bonnes manières de fréquenter ces petites salles de concert.
0: Quelle belle promotion du concert du jeudi. Est-ce que c'est une idée qui vient de vous?
1: Non, c'est... Et puis on se garde vraiment une flexibilité pour privilégier l'artistique, en fait. On veut embrasser le large champ de ce qui se fait en musique actuelle. Ça veut dire programmer du jazz régulièrement, du rap régulièrement, de la chanson, du rock. On essaye de picorer sur plein d'esthétiques. Et pour faire ça, il faut vraiment avoir une attention sur qu'est-ce qu'on programme, privilégier des spectacles de qualité, qu'on essaye, en fait, quand on écoute de la musique, on est tous un petit peu experts de ce qu'on écoute. Quand on aime quelque chose, on l'aime vraiment. Donc si on veut déclencher ce sentiment d'adhésion, je pense, chez les publics qui se posent la question de venir aux abattoirs ou pas, il faut qu'on ait une certaine qualité qui soit représentée, en fait, que quand on est un peu expert de jazz, et ben on voit les dates qui sont programmées, et si on vient pas la première fois, on se dit non mais tel projet, il avait l'air cool, tel projet, je sais qu'il est cool, tel projet, on m'a dit que c'était cool. Donc en fait, il y a un moment où il faut que je me bouge, il faut que j'y aille, quoi. Il faut que j'aille voir de mes yeux. Et puis après, les gens, ils choisissent de venir ou de pas revenir, c'est aussi leur libre arbitre. Mais j'ai constamment en tête qu'il faut être exigeant sur l'artistique. Et donc, tout ça pour dire qu'il vaut mieux faire un super chouette groupe un mercredi soir ou un mardi soir qu'un groupe vraiment moyen un jeudi, un vendredi ou un samedi. Et quand on est à Bourgoin-Jallieu, enfin, on se situe dans des périmètres et des écosystèmes de tournée, et donc on fait aussi avec les disponibilités des artistes, et on essaye de jouer la carte qu'on peut avoir sur les routes des tournées, et donc ne pas se fixer d'interdit à programmer un mercredi soir, un jeudi, un vendredi, mais de privilégier l'opportunité artistique. J'aurais été dégoûté de pas pouvoir programmer ou Kerry James ou la sécurité parce que ce serait pas tombé le bon jour de la semaine. La nécessité fait foi.
0: Et puis vous aviez par le passé déjà programmé même des groupes très connus. Je me souviens qu'il y a eu les Vampas, je crois, quelques années en arrière, qui étaient venus un jeudi soir. Personnellement, j'imaginais pas spécialement faire ce genre de concert un jeudi, mais c'est très bien que vous le proposiez.
1: Et je me souviens, quand je suis arrivé à la direction des abattoirs, il y avait une directrice au Velin qui s'appelait Monique Reboul. Et ça faisait des années qu'elle était là. Elle était dans ses dernières années avant de partir à la retraite. Et on s'était dit, mais il faut absolument qu'on coproduise des concerts ensemble. Et on s'était dit, ce qui serait génial, c'est de faire Feu Chatterton. Évidemment, c'est le point de rencontre entre le théâtre, la musique, avec une, il y avait une, elle accordait beaucoup d'importance à l'expression en français et tout ça. Enfin, il y avait vraiment une cohérence. On a fait, elle a tanné les tourneurs et tout ça. Moi, je venais d'arriver à la SMAC et elle a dit, mais j'ai chopé une dispo de Feu Chatterton, ce sera le lundi 3 décembre. Et je lui ai fait, wow, t'es sûr? Un lundi et tout. Elle m'a dit, mais oui, mais évidemment, on est convaincus que c'est la bonne idée. On va faire atterrir tout le monde et on va embarquer tout le monde sur un lundi soir. Franchement, j'aurais jamais pris ce risque-là. Moi, personnellement, ça faisait quelques mois que j'étais arrivé aux abattoirs. On visait à peine la fin du Covid. Et en fait, c'est elle qui avait raison. Le concert était plein à craquer et on m'en parle encore. Et maintenant, ils font des salles gigantesques. Et les gens du territoire, la dernière occasion qu'ils ont eue, c'était de les voir aux abattoirs. Bon, ils jouaient aux Belles Journées il y a trois semaines. Mais avant ça, c'était la date de référence du territoire. Et c'était chouette de le faire comme ça. Et je continue à m'inspirer des brillantes idées de Monique Reboul. Si elle nous écoute, je te salue encore.
0: On va continuer avec la programmation et vous parliez de langue française. On va écouter MPL, vous l'avez mentionné tout à l'heure. Donc j'avais deux choix pour ce soir. Nous ne pourrons en écouter qu'un seul, peut-être même pas en entier. Je vous laisse choisir entre Que des cœurs ou entre Sans avion.
1: Sans avion pour être moins cucu.
0: C'est parti.

0: Oui, c'est un phénomène, MPL. C'est un groupe grenoblois qui existe depuis une vingtaine d'années et qui, ces 6-7 dernières années, a connu un essor, un développement complètement fou. Je me demande s'ils n'ont pas un zénith annoncé. Ils ont rempli le Transborder. Enfin, c'est devenu un très gros groupe. Et en fait, il s'est créé une petite relation avec le groupe qui est venu en résidence il y a quelques années, qui a vachement apprécié de pouvoir travailler aux abattoirs. Et donc, ils sont venus assembler le nouveau live, préparer le nouveau spectacle aux abattoirs. Il y a de ça quelques mois, là, maintenant. Mais on était ravis de les accueillir et de pouvoir suivre le développement de ce groupe. On leur dit, mais par contre, si vous venez de travailler aux abattoirs, c'est qu'on veut avoir une date à un moment. Donc, évidemment, on n'a pas fait les premières dates de la tournée où ils voulaient jouer dans toutes les grosses salles. Mais donc, c'est un concert qui est plein à craquer depuis le mois de juin, là, maintenant. Et donc, on est ravis de les accueillir. Ce sera un petit comité avec vraiment tous les fans les plus hardcore. Et c'est vraiment très bien sur scène, en plus. C'est un chouette projet. Ouais, c'était plein carrément avant Kerry James. Je crois que ça a été plein en un mois. Je pense que c'est la courbe de vente la plus folle qu'on ait connue aux abattoirs. Mais Resto Basket, c'est un groupe qui s'est formé à la Tour du Pin, qui est vraiment un bon exemple de à quoi servent les abattoirs, en fait, pour un territoire. C'est quatre jeunes qui ont monté un groupe de punk rock au départ pour faire les cons, sans d'autres ambitions que de s'amuser. Et puis, ils se sont pris au jeu, et puis ils ont commencé à avoir des gens qui leur disent « mais c'est vachement bien ». Puis, ils sont venus travailler à la SMAC. C'était un petit groupe amateur. Ils étaient même mineurs à l'époque. Ils ont commencé à venir répéter et à prendre des conseils. Et puis, comme ils sont travailleurs, qui sont intelligents et créatifs, et ben ils ont continué ce petit bout de chemin, ce qui était un groupe de lycéens pour le fun, est devenu un projet un peu intéressant. Et puis on a vu que le projet, il prenait un peu de consistance. Donc ils ont été accompagnés pendant un an aux abattoirs pour faire ce cursus que j'expliquais, pour acquérir de l'expérience, tester des trucs, se confronter à des professionnels, à des méthodes de travail pro. Et maintenant, c'est un groupe qui est complètement professionnel, qui fait ses tournées. Et ils sont pas méga connus, ils font pas des tournées internationales, mais n'empêche qu'ils se bougent et ils arrivent quasiment à vivre de leur musique sur ce projet-là, avec des petites activités annexes. Et en plus, le discours de ce qu'ils racontent, c'est « putain, c'est quoi grandir à la Tour du Pin, dans ces villes un peu de seconde zone ? À la fois, on est hyper attaché à son territoire, à ses potes, on a des amitiés et des histoires qui sont chevillées au corps, et en même temps, quand on grandit, on a qu'un seul espoir, c'est de pouvoir aller vivre à Lyon, à Grenoble, et pouvoir quitter la petitesse de ces villes-là. » Et du coup, c'est quelque chose que je trouve très parlant, qui est dit avec beaucoup d'inventivité et de fun, parce que c'est rigolo et que c'est fun et que c'est fait pour s'amuser, pour passer un bon moment à sauter devant une scène. Et typiquement, c'est l'occasion de programmer ce qu'on appelle un grand bain. C'est des publics, c'est des concerts à destination des scolaires, qui ont lieu sur des journées à 14h30. C'est une billetterie donc à destination des profs qui décident d'emmener leur classe ou des chefs d'établissement. Et donc, s'il y a des profs qui veulent venir découvrir Resto Basket, il ne faut pas hésiter à nous contacter. Il reste encore des places, ça va être dans le courant du mois de novembre. Et il y a tout un petit dossier pédagogique pour préparer ces élèves à ce qu'ils vont voir. Et puis ensuite, quand ils viennent, c'est un vrai concert. Bon, évidemment, ils ne vont pas se servir des bières au bar, hein, mais c'est ouvert aux collégiens et aux lycéens. Et ils arrivent dans la salle de spectacle, on les barbe pas de trop de consignes, de tout ça. On leur propose de s'amuser sur une jauge debout, dans le noir, dans les vraies conditions du concert. On l'a pu le préparer avec les profs et on leur fait expérimenter ce que c'est que de voir de la musique live sur scène. Pour des ados, des collégiens, des lycéens, voir des guitares, des batteries live sur scène, c'est plus un truc qui coule de source. Et il faut faire vivre cette originalité-là, le donner à découvrir pour donner envie de creuser, de découvrir des esthétiques. Et on a toute une programmation de grands bains comme ça qui a vocation à créer une médiation avec les élèves collégiens, lycéens et tout ce qui peut être à peu près dans ces classes d'âge pour découvrir la musique et ce que c'est que la musique live sur scène.
1: Et vous avez déjà eu d'autres dates ou vous en aurez d'autres dans l'année? Alors pas avec Resto Basket bien sûr, mais avec d'autres groupes?
0: Oui, évidemment. Y a d'autres trucs envisagés pour la suite. J'ai peur de dire des bêtises et de me tromper, mais je crois que c'est les Salut l'Orage qui reprennent le flambeau ensuite. Et il y en a plusieurs, enfin, ça émaille un petit peu notre saison comme ça. C'est un format typiquement qui a cartonné avant le Covid. juste après le Covid. On a lancé ça et les séances étaient pleines et tout marchait bien. Et puis le Pass Culture s'est arrêté. On pouvait plus aller voir des... Les profs pouvaient plus se servir du Pass Culture pour aller à des spectacles. Donc on a arrêté parce que ça se basait un petit peu là-dessus. C'était ça notre technique pour rendre possible l'écosystème de tout ça. Et puis là, ils ont rouvert le Pass Culture. Donc on s'est dit, chouette, allez, on refait des grands bains, on rebranche. Et puis on se rend compte que les profs, ils ont un peu perdu l'habitude, ou alors ils ont moins de crédits, ou ils ont d'autres priorités.
1: Oh, ils ont donc, pas entendu parler.
0: Bah, ils en ont peut-être pas entendu parler, donc c'est pour ça que j'en remets un coup. Mais nous, on lâchera pas l'affaire, en tout cas. On trouve ça hyper intéressant de venir voir du rock, du rap, de la chanson avec ses élèves. Et c'est quelque chose qu'on a envie de continuer à creuser pour les collégiens, lycéens du territoire et tous les gens que ça peut intéresser.
1: Alors, si les profs nous écoutent, hein, c'est 8 euros l'entrée, donc payable avec le Pass Culture.
0: Oui, ou toute autre manière, hein, ça peut être une billetterie classique aussi. Et évidemment, Resto Basket viendra aussi jouer son répertoire en soirée sur avec un autre groupe complètement taré qui s'appelle Ultra Moule et qui est un trio de filles violon, violoncelle, machine et qui est également assez punk et engagé. Et ça, c'est le 11 décembre dans la grande salle des abattoirs.
1: Un vendredi 11 décembre.

0: Nous grappillons quelques minutes ce soir pour Croque-Monde. Désolé pour ces problèmes techniques, mais nous nous permettons de prendre quelques petites minutes pour parler de ce projet Gallo Street, qui est en une collaboration avec Jazz à Vienne.
1: Oui, complètement. Ça va jouer, c'est dans un petit peu longtemps, c'est le 29 janvier 2027. Mais sur ce territoire nord-isérois, on trouve hyper logique, comme on trouve logique de venir faire une émission à Croc et on en est trop content. On trouve aussi logique de collaborer avec un des plus beaux festivals du monde, qui est celui de Jazz à Vienne, et d'avoir des points de rencontre dans notre saison et de pouvoir, nous qui voulons programmer et défendre le jazz sous toutes ses formes à Bourgoin-Jallieu, on trouve quand même vachement pratique de pouvoir le faire avec un festival qui a la force de frappe, la pertinence et l'expertise de Jazz à Vienne. Donc on a régulièrement des petits rendez-vous comme ça qui sont estampillés Jazz à Vienne dans la saison des abattoirs, et donc ce concert Gallo Street le 29 janvier, c'est l'occasion de coproduire un concert, c'est-à-dire qu'on le porte ensemble. Quand on dit on porte ensemble, ça veut dire en gros on partage le budget de la soirée, quoi, et on prend le risque ensemble, on a choisi l'artiste ensemble. Et voilà. Et c'est une fanfare néerlandaise, Gallo Street, qui est un petit peu dans la veine de ce qu'a inventé Meut sur la fanfare un peu techno, avec un versant un peu plus funky. Ça peut être un petit peu austère à écouter comme ça en disque, mais c'est vraiment un projet de live qui est hyper chouette et qui a vraiment marqué les scènes européennes de par ses prestations enflammées ces dernières années. Et donc c'était tout naturel de faire une proposition un peu spectaculaire, quoi.
0: Et est-ce que ça veut dire que ce groupe se produira également sur la scène du jazz à Vienne, ou pas forcément?
1: Non, je crois pas. Il n'y a pas de systématisme. Comme on parlait de programmation un petit peu, on essaye de trouver des projets qui font sens avec l'identité de jazz à Vienne, qui est assez marquée. Et il faut trouver des cohérences avec ce que Guillaume Anger essaye de raconter comme histoire au Théâtre Antique et sur les scènes de Vienne. Et puis nos opportunités de programmation à nous aussi. Et puis voilà, le Théâtre Antique, c'est pas exactement la même taille que les abattoirs. Donc on fait des compromis, on parle de musique, d'artistique, de potentiel de remplissage, de billetterie. Et de défendre la musique ensemble, quoi.
0: Et alors, vous parlez de billetterie, ça tombe bien. Où est-ce qu'on achète les places de concert? Est-ce qu'on peut se rendre directement aux abattoirs si on a envie de voir de la musique?
1: Alors, on peut, mais c'est pas le plus pratique. Le 25 septembre, typiquement, on aura un guichet billetterie qui sera ouvert dans l'enceinte des abattoirs, et cette ouverture de saison qui est gratuite pour tous à partir de 19h, 25 septembre. Ça peut
0: c'est
1: être
0: vendredi.
1: L'occasion de réserver des places de concert. Mais autrement, le plus simple, c'est quand même lesabattoirs.fr, le site internet. On peut l'acheter dans tous les réseaux classiques. Mais la particularité de notre site, c'est qu'il n'y a pas de frais de commission. Donc c'est moins cher quand on programme quand on achète sur le site. On en profite juste nous pour pouvoir garder des inscriptions de newsletter pour ceux qui souhaitent. Il n'y a pas d'obligation. Et puis ça nous permet d'avoir quelques statistiques sur la provenance géographique des gens qui achètent des billets, et donc de pouvoir ajuster nos campagnes de com et tout ça. Donc voilà, lesabattoirs.fr. Je fais beaucoup trop long sur une question qui était quand même très simple.
0: C'est très très bien. C'est important de savoir où on peut se produire, on peut se procurer des billets, parce qu'il me, il y a quelques années, j'ai voulu aller en acheter en journée, persuadée que des bureaux étaient ouverts, et on m'a dit que non, on n'achetait pas de billets.
1: Ouais, avant, il y avait une permanence une fois par semaine, mais en fait, on n'y gagne pas grand-chose. Et nous, tenir une caisse ouverte tout le temps, alors qu'il y a une personne qui vient de temps en temps, c'était relou. Donc on peut encore le faire à l'occasion des concerts. Chez billetterie, on peut acheter son billet pour le concert qu'on veut, mais faites-le sur internet, c'est quand même plus simple, c'est plutôt moins cher qu'ailleurs. Et voilà, mais par contre Carrefour, Fnac, tous les réseaux de billetterie sont référence les abattoirs, évidemment.
0: Donc c'est une belle saison encore qui se programme. N'hésitez pas à aller voir le site internet pour avoir toute la programmation jour par jour, soir par soir. Vous aurez plein d'informations pratiques également. Je voulais vous remercier vraiment, Thomas, pour votre bonne humeur et votre volonté. On n'a rien lâché ce soir, on y est arrivé tant bien que mal.
1: Mais je suis très content, j'adore Croc Radio depuis super longtemps. C'est hyper important que des radios associatives fassent vivre la musique et les médias locaux. Donc vraiment longue vie à Croc, et je suis trop content d'avoir eu l'occasion de revenir. J'ai une petite pensée pour Jean-Michel Lebreu, qui était quelqu'un que je respectais profondément et qui que j'aurais eu l'occasion un petit peu de côtoyer, la chance. Et voilà, c'était aussi l'occasion de penser un petit peu à lui. Et puis à toutes ces connexions viennoises, les Laurent Garrido, les Kabok, tous ces gens, William, je crois qu'il a encore un petit pied dans Croc Radio, qui font vivre cette belle radio, et vraiment longue vie à Croc.
0: Merci infiniment pour ces mots. Lors du prochain direct, je vous retrouverai avec un nouvel invité. Ce sera cette fois Colin de l'association Jaspier.
1: Ah, j'adore Colin, il est super cool aussi. Il a aussi d'accord. des très bons disques.
0: Il viendra nous présenter la belle saison de l'association Jaspier à Saint-Jean-de-Bournay. Croque-monde, c'est fini pour ce soir. Soyez toujours à l'écoute, ayez les oreilles bien ouvertes. Soyez curieux, on termine avec un petit morceau. C'est Bilkis qui se produira
1: ce vendredi.
0: Vous les avez programmés pour l'ouverture de la guinguette du mois de mai.
1: Ouais.
0: On n'aura pas eu l'occasion d'en parler.
1: Petit projet signature, ils ont beaucoup bossé aux abattoirs, c'est un peu la famille. Bilkis, c'est vraiment un projet délicieux qui est au tout début de son histoire, mais qu'il faut découvrir.
0: Eh bien, on va l'écouter tout de suite, un morceau qui s'appelle C'est fini, parce que Croque-Monde, c'est fini pour ce soir.
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1: Je démarre le début de soirée sur ce qui vient de sortir, parce que ici le problème qu'il y a en province, il faut que les gens l'aient entendu 200 fois à la radio avant de l'apprécier, parce que y a rien à faire sinon. Hein.
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0: Bonjour Kiki.
1: Bonjour Plastic Bernard, bonjour les auditeurs et les auditrices, je sais que vous êtes contents de nous retrouver après cette pause estivale.
0: Comment ça va cette semaine Kiki pour cette nouvelle émission, cette nouvelle saison? Les jeunes disent souvent le mot saison.
1: Saison, oui.
0: Parce que là, tu vois, Kiki, on est déjà à la 735e émission de Radio Vedette.
1: Ça fait combien de saisons par année?
0: C'est ça qui me fait peur. C'est-à-dire que si tu te dis qu'il faut que tu te tapes 10 saisons, 15 saisons, tu dis c'est possible. 735 émissions de Radio Vedette, ça te semble un petit peu comme l'Everest.
1: Mais sauf que par chance, tu ne peux pas tous les écouter parce que il y en a que 200 disponibles, si ma mémoire est bonne.
0: Quelque chose comme ça. Et de toute façon,
1: ça fait déjà pas mal.
0: On ne monte pas deux fois l'Everest, Kiki.
1: Exactement. Hein? Je me souviens que quand j'étais jeune, à la médiathèque de Poitiers, je prenais Twin Peaks. Mais le problème, c'est que la première cassette n'était pas disponible. Donc, je commençais Twin Peaks par le deuxième cassette, donc c'est-à-dire le cinquième épisode. Ce qui n'aide pas du tout à comprendre la série.
0: Bah, de toute façon, Twin Peaks, la première fois que tu regardes, tu comprends rien.
1: Oui, c'est vrai.
0: La deuxième fois...
1: Mais surtout si tu regardes pas dans l'ordre.
0: Oui, si tu commences par le cinquième épisode, ça doit pas aider, effectivement.
1: Mais on était motivés parce qu'on attendait la première, sauf que quand la médiathèque de Poitiers elle a ouvert, il y a eu les cassettes vidéo, bah, tout le monde voulait la première cassette de...
0: Bah oui.
1: Donc, tu ne l'as trouvé jamais.
0: Personne ne voulait commencer par la 5. Ceci dit, la médiathèque François Mitterrand de Poitiers a ouvert ses portes au début des années 90.
1: Et je ne saurais pas dire quand.
0: Donc, peut-être qu'à la même époque, il y avait déjà Twin Peaks sur la 5.
1: Ah non, c'était bien après. Non.
0: En 92.
1: Non, je pense que ça a ouvert peut-être en...
0: 95
1: 96, 97, je dirais.
0: Là, le problème des médiathèques, c'est que les gens ne prennent plus de DVD, ne prennent plus de CD, ne prennent plus de livres. Et alors, à la rigueur, ils vont faire du coworking, hein, ils vont faire du travail.
1: Oui, il y a beaucoup d'étudiants, d'ailleurs, on les salue.
0: On les salue, s'ils nous écoutent.
1: Qui étudient à la médiathèque aussi parce qu'il fait chaud. Et comme le chauffage coûte cher, je pense qu'il y a beaucoup d'étudiants qui bénéficient de...
0: Et, dans
1: et
0: le
1: moi-même,
0: temps,
1: je l'ai fait pour le dessin.
0: Et dans le temps, il y avait Internet.
1: Et bien, il y a toujours Internet.
0: Et ça permettait aussi de socialiser, de rencontrer des gens. Et puis, je pense qu'il y a toujours la partie BD, la partie enfant,
1: la
0: partie presse qui fonctionne.
1: Ouais.
0: Mais sinon, force est de constater quand même que les médiathèques, les gens ils vont pour voir une exposition, pour voir un concert, mais n'y vont plus. En tout cas, c'est plus des bibliothèques comme autrefois. Mais moi, ça me sert d'exemple.
1: Oui.
0: Tu vois, par exemple, si je fais un projet et le projet rencontre pas son public, qu'est-ce que je dis? Je dis
1: non.
0: C'est la possibilité que ça existe qui est important. C'est pas que les gens l'utilisent. Regardez.
1: Je suis d'accord.
0: Une ville où il n'y a pas de bibliothèque, où il n'y a pas de piscine. Peut-être qu'il n'y a même pas 1% de la population, il y a beaucoup moins qu'1% de la population qui va à la bibliothèque ou qui va à la piscine ou qui va au cinéma d'art et d'essai.
1: Au moins, tu peux y aller.
0: Exactement. Ce qui est important, c'est que ça existe.
1: Après, par exemple, Paris, quand tu habites à Paris, l'offre culturelle est écrasante. Donc, tu te dis, je vais rester chez moi.
0: Voilà, c'est
1: aussi,
0: trop.
1: Aussi, t'as pas d'argent pour aller voir tout.
0: Non plus. Mais quand c'est trop, effectivement, ça...
1: Sachant qu'une expo d'art contemporain, c'est plus ou moins 20€, quoi.
0: Alors, tu sais, dans ma folle jeunesse où j'allais à Paris faire des stages, j'avais pour habitude d'aller, et pourtant c'était il y a longtemps, d'aller dans tous les vernissages.
1: Ah oui, alors, il faut savoir qu'il y a eu une rupture après 2008, les vernissages. Il n'y avait plus rien à boire. Plus rien à boire et plus rien à manger.
0: Bon, alors là,
1: les gens venaient avec leur bière.
0: Je te rassure, on était bien avant 2008. C'était plutôt en 2003.
1: Oui, là, c'était la fête.
0: Eh bien, Kiki, sache que je suis en photo dans des livres d'art.
1: Ah, pas mal.
0: Comment il s'appelle, le gentil garçon?
1: Ah d'accord, ouais.
0: Eh bien, voilà. On peut me voir à cette époque. En train de manger.
1: Ah, tu l'as le livre?
0: Oui.
1: Ah,
0: Moulinex me l'a donné, il m'a dit je t'ai vu dans un livre. Je me suis dit, comment c'est possible?
1: Eh bien, remarque, il n'y a pas longtemps, c'est une petite anecdote, on regardait un livre sur les transports poitevins
0: Et on voyait...
1: Et on voyait Mama Meng.
0: Exactement.
1: Voilà.
0: Ça, c'est...
1: Petite info croustillante.
0: Mais ça commence très fort cette année.
1: Là, il y a beaucoup d'anecdotes. Hein.
0: Alors, pour ceux qui ne connaissent pas Radio Vedette...
1: On dit des anecdotes, on passe un disque. On dit une anecdote, on passe un disque.
0: Voilà. Et à la fin, eh bien, on fait un résumé
1: de l'épisode.
0: De l'épisode.
1: Pour ceux qui y arrivent à la fin, parce qu'il y en a, ils prennent l'émission en cours.
0: Il y en a puis qui s'arrêtent avant aussi.
1: Oui, ça peut arriver. Mais ça, c'est plus ou moins rare. Allez, c'est une French Funk.
0: Ah, génial.
1: Bah oui, ça on commence fort l'année.
0: C'est parti.
1: Eh ouais, c'est parti.

0: Ouh là là là là, mais quelle bonne ambiance, Kiki.
1: Mais oui, hein, ça groovait sur le dance floor de Radio Vedette.
0: Ah, ça commence fort cette année. Là, je sens que ça va être une bonne année pour Radio Vedette. Parce que quand on se lance comme ça, avec une bonne émission dès le début de l'année, j'ai l'impression qu'ensuite, ça nous lance. On a de, l'inspiration, on a de, des auditeurs. Parce que les
1: on
0: auditeurs...
1: a des anecdotes aussi qui nous viennent. On les avait oubliées, elles étaient dans la partie... le lobe intrafrontal, vraiment caché
0: de nos anecdotes,
1: de notre cerveau, et on les ressort, boum, comme ça, et elles viennent telle une psychanalyse. Hein, je tiens à le dire que Radio Vedette est aussi une psychanalyse.
0: Bah de, comment tu dis des... du développement personnel, souvent tu dis ça.
1: Oui,
0: Radio
1: oui.
0: Vedette, c'est du développement personnel. Mais Kiki... Le problème...
1: Et si interpersonnel. Il n'y a pas que moi qui me développe.
0: Ah,
1: je vous aide aussi à vous développer.
0: Et les auditeurs se développent aussi grâce à...
1: Et les auditeurs m'envoient de l'amour, mais c'est tout, tout ça est mental.
0: C'est du développement par l'anecdote. Mais peut-être qu'il y a quelque chose à faire. Et s'il y avait un jeune qui voulait se lancer dans un doctorat et faire une thèse sur les anecdotes et le pouvoir de l'anecdote, ensuite on ferait un livre de développement personnel qui s'appellerait « Le pouvoir des anecdotes ».
1: Ou Radio Vedette, titré Radio Vedette, une nouvelle façon de voir l'existence.
0: Mais je pense que...
1: Mais alors, j'ai une question.
0: Ah,
1: si
0: vas-y.
1: Quelqu'un veut faire étudier Radio Vedette, est-ce qu'il y a toutes les archives? Est-ce que tu as toutes les émissions depuis le début?
0: Oui.
1: Bah c'est bon, il peut le faire. Mais allez-y les gars, allez-y, on vous attend, on vous donnera même des barres chocolatées.
0: Mais Kiki, si je puis me permettre une petite critique...
1: Et du café.
0: Tu as tendance à me donner des nouvelles anecdotes pendant les morceaux.
1: Ah oui.
0: Et c'est... comme ça, les auditeurs, ils n'entendent pas.
1: Après, il y a des anecdotes qui ne sont pas disables à l'antenne. Hein.
0: Oui, c'est certes. C'est vrai aussi.

0: Aimes tu la vie comme moi?
1: La vie vaut-elle la peine d'être vécue, Kiki? Je pense qu'on peut le dire. En tout cas, en écoutant Radio Vedette, on voit plus la vie de la même façon. Mais Kiki, cet été, j'en ai profité pour faire une petite étude, une analyse des émissions de Radio Vedette de l'année dernière. Et je me suis rendu compte que, dépendamment de la journée où tu vas l'écouter, l'émission Radio Vedette, si tu l'écoutes un lundi ou un mardi, et aussi en fonction de l'heure, eh bien, tu n'auras pas du tout...
0: Ah ouais,
1: du
0: comme tout. Un médicament, quoi.
1: Eh bien, c'est...
0: Il faut le prendre pendant le repas.
1: Oui, ou avant ou après, mais si t'es... ça marche pas exactement de la même façon.
0: Ah ouais.
1: Alors moi, ce que je conseille aux auditeurs, c'est de réécouter les émissions à plusieurs moments, la semaine, plusieurs jours, plusieurs moments, pour bien se rendre compte de ce que je suis en train de dire.
0: Ah ouais.
1: Alors, ils peuvent aller sur le site internet, ils téléchargent l'émission.
0: Combien tu conseillerais d'écouter la même émission en une semaine?
1: Bah, pas plus de deux fois, hein, parce qu'après, une fois qu'on a compris...
0: Une fois, par exemple, le matin, une autre fois le soir, par exemple.
1: Une fois qu'on a compris toutes les blagues, c'est... Parce que, voilà, on n'entend pas tout.
0: Il y a peut-être des crypto-blagues qu'on comprend que la deuxième fois.
1: Exactement. Et puis aussi, Kiki, ce qui se passe, c'est que si jamais... on n'écoute que la voix et pas les morceaux, on n'a pas du tout la même impression. Parce que musique fait partie de l'émission.
0: Ah oui,
1: Et si on n'écoute que les morceaux et qu'on n'écoute pas ce que dit Kiki, par exemple, les anecdotes,
0: c'est pas pareil,
1: on loupe aussi une partie de l'émission, bien sûr.
0: Mon idée, c'est de donner du relief. C'est-à-dire que la musique, c'est un plan. Les paroles, c'est un deuxième plan. Et les deux ensemble, ça fait un troisième plan. C'est tridimensionnel.
1: Et comment où tu mets le jingle? Parce que j'essaye de me figurer...
0: C'est la quatrième dimension.
1: Est-ce que tu pourrais faire un schéma?
0: Bien sûr, je le ferai pour les auditeurs. Bah, je vais le faire. Là, je le fais dans l'air, comme ça.
1: Ouais, je vois.
0: Les auditeurs visualisent.
1: Ouais. Il y a très longtemps, Kiki, on avait dit qu'on ferait un plan du l'avenir-oscope.
0: Oui.
1: On le ferait imprimer.
0: Ouais.
1: Et franchement, je trouve que c'est dommage qu'on ne l'ait pas fait. Il y a au moins 10 ans qu'on a abandonné l'idée.
0: J'ai retrouvé le premier schéma que j'avais fait.
1: Parce que là, il y a vraiment... On ferait une sérigraphie comme ça.
0: Mmh.
1: À 100 exemplaires.
0: Ouais. Moi, je suis partant. Hein.
1: Et moi, j'aime bien les cartes. Moi, j'aime bien les plans.
0: Ouais.
1: Et je trouve que ça donne...
0: Vas-y, je me lance. Hein.
1: Ensuite, on demanderait à un gars de faire une maquette. Un peu comme une maquette d'architecte.
0: On l'avait déjà fait en nourriture, pour ceux qui se souviennent.
1: C'est vrai, c'est sur notre site internet aussi. C'est rare que je fasse la pub pour notre site internet. Mais n'hésitez pas à cliquer sur les pubs, hein, ça nous envoie de l'argent.
0: Et faites des PayPal, hein, n'oubliez pas.
1: Bien sûr.
0: On n'est pas là pour...

0: Ouh là là.
1: Le hors-antenne. Alors, faut dire que ceux qui regardent Radio Vedette TV, donc ils
0: sur
1: voient.
0: YouPorn.
1: Ils voient. Ils voient le hors-antenne. Bon, bah là, ils ont été très très bien servis. Par contre, ceux qui écoutent que l'émission, ils ont eu un petit hors-antenne qui n'était pas. Qui était off, on va dire.
2: Kiki, il faudra qu'on fasse du benchmark, il faudra qu'on se renseigne, parce qu'il y a des plateformes où les gens payent pour regarder les autres.
1: Oui, mais j'ai entendu des trucs, c'était pas terrible.
2: Ah, tu penses pas que ce serait adapté pour Radio Vedette ?
1: Je sais pas. En tout cas, j'ai pas l'intention de te maltraiter.
2: Parce que je me dis.
1: Ni de me faire maltraiter.
2: Je me dis, ça pourrait intéresser tout un tas de personnes d'écouter de la musique comme ça pour se détendre en payant un petit peu, bien sûr.
1: Ouais.
2: À méditer. On peut voir. Mais si tu me dis que c'est pas une bonne idée, si t'as déjà fait une étude.
1: La plateforme Kik est pas réputée pour son éthique. Et moi, quand même.
2: Ah, c'est le truc australien, là.
1: Oui.
2: Ah non, je pensais pas à ça.
1: Ah bon, d'accord, ok. Non, excuse-moi.
2: Je pensais pas à cette plateforme. Mais de toute façon, on peut être sur plusieurs plateformes en même temps, non ?
1: Sans doute, je sais pas, oui, j'imagine.
2: Écoute.
1: Je pense que si tu vas sur Kik, tu sais que c'est plutôt du un peu dégueulasse.
2: Ah, le nom déjà fait.
1: Le nom fait peur, oui. Et c'est quelqu'un qui a fait un site, il faut savoir, avec les casinos en ligne. Il a gagné de l'argent avec les casinos en ligne et il a monté sa propre plateforme. Alors déjà, ça commençait très très mal.
2: Tu sais, Kiki, si tu regardes les crypto-monnaies,
1: oui,
2: qui valaient absolument rien il y a 15 ans et qui aujourd'hui feraient de nous des multimilliardaires,
1: oui,
2: ben je me dis qu'il est temps de lancer une crypto-monnaie Radio Vedette. Ah ben toi, on a eu la même idée. Alors c'est une crypto-monnaie, je ne sais pas ce qu'on pourrait acheter avec. On pourrait acheter des minutes pour nous observer sur la plateforme.
1: Ah oui, oui.
2: Qu'est-ce que tu en penses ?
1: Oui.
2: C'est un peu le.
1: Pour voir du off.
2: Alors, l'auditeur paye une crypto-monnaie, enfin, change des euros en crypto-monnaie. La crypto-monnaie permet de nous regarder à la webcam. Et ensuite, nous, on change la crypto-monnaie en euros.
1: Et surtout, on peut faire aussi des émissions avec les morceaux impassables à la radio, que pour ces gens-là qui ont payé.
2: Ouais. Sur le Darknet, les émissions de Radio Vedette sur le Darknet.
1: Ouais. Parce que j'ai quelques morceaux que je ne peux pas passer, mais je rêve de faire une émission avec les morceaux impassables. Mais je pense que ça sera sur une autre plateforme. Enfin,
2: tu penses que ça ne passerait pas le censuroscope ?
1: Non, là, je suis même certain que...
2: Le censuroscope, c'est la technologie de Radio Vedette qu'on a développée il y a déjà des années, brevetée bien sûr, qui nous permet bien d'avoir une émission pour toute la famille.
1: Pour toute la famille.
2: Exactement, de 7 à 77 ans. Et pour nous, c'est quand même important.
1: C'est important, c'est important. On ne doit pas choquer non plus. On doit rester quand même dans les clous. On peut faire des private jokes.
2: Et c'est quand même une question de cible, Kiki. Parce que normalement, plus tu as déterminé ta cible... plus tu vas pouvoir communiquer, offrir un service qui correspond à cette cible. Mais Radio Vedette, nous avons fait le choix d'une émission qui correspond à tout le monde, mais qui est à la fois exigeante.
1: Ouais.
2: Donc, évidemment, il y a certaines émissions qui vont être un petit peu pour la personne qui découvre le monde, mais il y a aussi des émissions absolument expertes qui nous attendent cette année.
1: Tout à fait.
2: Hein ? Donc, on fait le grand écart.
1: Ouais, grand écart de 7 à 77 ans.
2: Kiki,
1: allez,
2: bonne semaine.
1: Bonne semaine à tous.

Non. 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
3: 23h40, sur une ligne de banlieue, le dernier train de la journée. Les statistiques prouvent que vous avez 90 chances sur 100 que tout se passe bien. Reste 10% de risque. Ça n'arrive pas qu'aux autres.
2: Au sommaire aujourd'hui, une émission un peu particulière. Donc je vais d'abord commencer par dire bonjour à mes deux acolytes, à savoir Damien Demey, dit la bête noire de Compiègne, archéologue animal en quête de cultures souterraines et oubliées, co-animateur de Projection Perdue, le podcast de la Chimera Tech disponible sur YouTube. Bonjour Damien.
4: Salutations à toutes les entités conscientes qui nous écoutent.
2: Également présent dans ce studio, Thomas Roland, dit le loup-garou picard, qui chaque nuit de pleine lune rédige de sanglantes chroniques pour divers médias. Salut Thomas.
5: Bonjour Jérôme, et bonjour Damien, et bien évidemment, bonjour à toutes.
2: J'ai commencé par dire bonjour à mes acolytes parce qu'aujourd'hui c'est une émission un peu particulière qu'on a voulu vraiment faire avec, au départ plutôt Thomas, hein, puisque c'est un... On a voulu vous parler d'un critique de cinéma, d'un réalisateur qui nous a quitté maintenant en 2024. Alors, on s'est fait aider, je voulais remercier Jean-Paul Quitschau et Philippe Jaunet, qui tous les deux nous ont permis d'avoir des contacts et de pouvoir échanger au sujet de la personne à qui on va rendre hommage aujourd'hui. Et cette personne, c'est Jean-Claude Missian. Jean-Claude Missian, il est un peu parti dans une sorte d'indifférence générale et pourtant dans l'histoire de la... du cinéma français, aussi bien dans l'histoire de la critique que dans le métier d'attaché de presse, que dans le métier de réalisateur. Il a marqué le cinéma français, et en particulier le cinéma français des années 80, hein, où il a lancé des carrières, celle de Gérard Lanvin. Il a aussi signé une série de polars qui a profondément marqué son époque. Donc on voulait à tout prix lui rendre hommage, et puis à titre personnel, pour moi, Jean-Claude Missian, c'est une succession de rendez-vous manqués. Donc dans la vie, on dit toujours faut rien regretter, mais là je regrette vraiment parce que c'est une succession vraiment de loupés. Il y a tout d'abord une chronique que j'écris de La Baston, un film que j'aime beaucoup, qui est souvent mésestimé, qui paraît dans un des volumes du cinéma français C'est de la merde, un des volumes que j'ai coécrit, et qui est toujours, c'est toujours, ils sont déjà, d'ailleurs toujours tous disponibles, hein, les volumes. Et Jean-Claude Missian, il est content de ma critique, donc il m'envoie un petit mot sympa et tout ça. Il me dédicace son livre Le cinéma en héritage, dont on va parler dans l'émission. Il me donne rendez-vous, je finis par avoir son... Il me file son téléphone. On passe entre autres par l'ami Jean-Paul Quitschau. D'ailleurs, je vous conseille une émission... Bon, ils font plus Boulevard de cinéma, mais c'est une des rares émissions où Missian raconte sa vie comme ça. Donc c'est intéressant. Donc je vous conseille de voir cette émission aussi parce qu'ils font partie des seuls qui ont consacré du contenu rédactionnel à Jean-Claude Missian. Et puis il se passe ce qui se passe, c'est-à-dire que quand on échange comme ça avec Jean-Claude Missian, on est juste avant le Covid, il va y avoir le Covid, donc on va pas pouvoir se rencontrer. Après il va changer de numéro. Après, on doit travailler avec lui sur Prime Cut numéro 3. Bon, le 2 n'étant pas paru, vous vous doutez bien que ça a encore été un rendez-vous manqué. Et puis après, il va décéder. Et puis après, on va avoir des contacts pour rencontrer des proches à lui, tout ça. Puis à chaque fois, en fait, j'ai l'impression qu'on vit une sorte de malédiction à Culture Prohibée. On n'arrive pas à aller au bout de ces rendez-vous, de ces rencontres. Alors j'en ai eu un peu marre, en fait, d'attendre de pouvoir interviewer des gens qui ont travaillé avec lui, de pouvoir travailler avec des gens qui ont appartenu à sa galaxie, à son microcosme, à Jean-Claude Missian. Et puis on s'est dit, après tout, avec Thomas, puisqu'on aime beaucoup l'homme, on aime beaucoup le critique, on aime beaucoup le cinéaste, on s'est dit, on va nous-mêmes faire cet hommage, après tout, comme des grands. Et on a décidé de se plonger. Alors moi, je vous propose d'articuler cet hommage d'abord en deux parties. D'abord, le Missian critique de cinéma. Et puis après, le Missian auteur de livre, en tout cas, voilà. Et puis après, le Missian réalisateur. Parce que avant de... de réaliser des films. Jean-Claude Mission, il est attaché de presse, entre autres de Burt Lancaster, de Walter Hill, c'est pour ça qu'on devait travailler avec lui sur Prime Cut 3. Et puis, il va travailler sur des livres. Il y a des livres qu'il va co-écrire, puis il y a des livres, des livres qu'il va écrire qui vont être des livres de référence. Dans les livres, des livres de référence, dans les livres écrits seuls de Jean-Claude Mission, il y a Mon cher Thomas, un livre

0: j'étais très content de pouvoir le trouver à la boutique Metaluna. Et effectivement, c'est un livre qui se dévore. C'est la première approche critique du cinéma d'Anthony Mann. Anthony Mann, c'était un grand cinéaste de polar, de western surtout. Bon, il a fait aussi d'autres genres qui l'intéressaient moins, hein, ça se voit un petit peu. Mais c'est surtout des grands westerns avec James Stewart, un grand western avec Gary Cooper, l'homme de l'Ouest. Hein, sinon, avec James Stewart, c'est L'Appa, par exemple. Il y a aussi La Porte du Diable avec un acteur dont le nom m'échappe aussi, qui est l'un des premiers westerns à parler de la spoliation des terres des Indiens. Donc Anthony Mann, c'était un grand cinéaste. Et puis des films noirs très âpres, très durs, très violents. Jean-Claude Mission était un fan d'Anthony Mann. Et ce petit livre qui est très court, hein, qui est très succinct. Enfin non, pas, il n'est pas succinct. Il est petit mais assez dense parce qu'il propose vraiment des analyses très pertinentes par thématique du cinéma d'Anthony Mann. Bon, il parle essentiellement du western, hein, c'est ce qui l'intéressait le plus. Mais sa collaboration avec James Stewart, c'est vraiment un petit livre. On apprend beaucoup de choses sur Anthony Mann, sur sa façon de travailler, et surtout sur les thématiques de ses films. C'est vraiment c'est un bon petit livre pour tous les fans d'Anthony Mann, et puis pour ceux aussi qui aimaient Jean-Claude Mission, ça éclaire. Enfin, moi, je ne connaissais pas, je connais surtout le cinéaste, hein, mais je ne connais pas le Jean-Claude Mission, critique, attaché de presse à travers son bouquin Le cinéma en héritage, hein, qui est paru en 2017. Donc, je ne connaissais pas, c'est pas quelque chose que je connaissais de Mission, à part l'avoir vu dans des bonus DVD de certains films noirs ou même films de guerre. Hein, il a aussi fait des films de guerre, Anthony Mann, hein, qui ont été édités par Wildside il y a déjà pas mal d'années, hein, maintenant. Hein, ça fait même voire 20 ans, hein, dans les éditions Wildside, où Mission était toujours invité pour parler d'Anthony Mann, qui était donc son réalisateur de référence.
1: Alors Mission, bon, c'est vrai que quand il écrit ce livre sur Anthony Mann, il est jeune puisqu'il est né en 39 et il fait partie des McMahoniens, tu sais, cette bande de critiques qui fréquentait le McMahon, hein, un cinéma qui était près de la place de l'Étoile. Dedans, il y a pas n'importe qui, il y a entre autres Bertrand Tavernier et Pierre Rissian. Donc il va se nouer entre ces personnes une amitié indéfectible, hein, qui va durer sur des dizaines d'années. Et Mission, alors ça c'est un ouvrage de référence qu'il signe en 64, il a commencé à écrire que l'année d'avant, en fait. Il a commencé en 63 dans la revue du cinéma Images et Sons, et après il va travailler pour plein d'autres revues, hein, entre autres les Cahiers du cinéma, l'Avant-scène. Mais vraiment, il va, à l'époque, il va développer pareil critique quasiment militant sur ces cinéastes dont, en fait, personne ne parle réellement. Hein, et parallèlement à une carrière au théâtre, hein, il va continuer à écrire sur le cinéma américain, le cinéma qu'il aime, et il va signer en 66, toujours chez le même éditeur, les éditions universitaires, un autre petit livre, hein, dans la même collection, qui s'appelle Howard Hawks, et il va, avec la même ferveur militante que celle qu'il déployait dans son ouvrage sur Anthony Mann, rendre ses lettres de noblesse à un cinéaste que la critique commence seulement à découvrir, hein, en 66. Hein. Comme dans le livre précédent, il trace d'abord le profil de Howard Winchester Hawks, ça ne s'invente pas un nom pareil, hein, avant de développer un appareil critique autour de ses œuvres clés, de Scarface à Atari, en passant par Sergent York. Il décortique le style du maître, le mettant en parallèle avec l'homme qu'il était, un ingénieur, un chasseur, un aviateur, un coureur automobile aussi. On se prend à rêver d'ailleurs de Mission qui aurait adopté la même démarche critique autour de John Ford, parce qu'à l'image de Hawks, lui aussi a une vie d'aventurier. Hein. Donc c'est un livre de référence dans le monde des livres sur le cinéma, qui en comptait alors très peu. Hein. Moi je sais que j'ai eu de la chance de tomber sur quelqu'un, Thomas connaît l'anecdote, hein, qui rachetait une maison et qui a trouvé dans ses murs tous ces livres-là, les livres de Mission, que j'ai pu récupérer du coup pour un prix dérisoire. Et j'ai pu narguer Thomas quelques temps avec ses livres d'ailleurs. Mais ça m'a permis de découvrir la plume de Mission. Moi je connaissais comme toi, Thomas,

0: que le mission cinéaste, en vérité. Hein. Et alors, parallèlement à cette époque-là, à ses débuts dans le théâtre, il va, pendant les années 70, après, être l'attaché de presse de plein de films, de plein de réalisateurs. En 69, c'est lui qui s'occupe de la sortie de L'Étau, d'Alfred Hitchcock. Après, il sera pendant 7 ans l'attaché de presse de Woody Allen. Il sera aussi suite Claude Sauté. Il va travailler pour Fellini, Sergio Leone, Bertolucci, Truffaut. J'ai déjà dit tout à l'heure Walter Hill, Miloš Forman, John Huston, évidemment. C'est pour ça que je regrette qu'il n'ait pas fait un bouquin sur Huston, parce qu'il le côtoyait par période. Joseph Losey, Arthur Penn. Et puis, il y en a d'autres, évidemment. Il va travailler un peu avec Delon, avec Clint Eastwood, avec Bronson, Montand. Il va travailler avec Burt Lancaster. Ça, il en parle pas mal dans son livre Le cinéma en héritage, sur lequel on va revenir ensuite. Il va, continuer aussi à écrire des livres, à participer à des livres. Ainsi, en 77, un an après la mort de Gabin, qu'il a donc un peu connu, il va signer avec Jacques Siclier un livre pour Henri Verrier, pour les éditions Henri Verrier. Alors, Jacques Siclier, c'est pas n'importe qui, c'est aussi un critique assez réputé. Hein. Il est un peu oublié aujourd'hui, mais c'est pas n'importe qui. Le Monde, Télérama, les Cahiers du cinéma, et surtout Le Masque et la Plume. C'est comme ça que sa voix était très connue du public français.
1: Il a aussi écrit un livre sur les films pendant la collaboration.
0: Oui, un livre de référence là aussi, parce qu'il faut bien se dire une chose, c'est que quand Mission ou Siclier écrivent des livres comme ça, il n'y a pas moyen de revoir les films autrement que dans une salle de cinéma. Donc ça veut dire que c'est quand même des types qui ont archivé des données sur des fiches qu'ils ont gardées précieusement. C'est un travail de défricheur assez incroyable hein, quand même. Hein. Et dans le livre qui s'appelle Jean Gabin, là, qui est signé avec Siclier, donc un an après la mort de Gabin. Alors Siclier, lui, il est mort il y a plus longtemps. Il était un peu plus vieux parce qu'il était né en 27, il est mort en 2013. Bon, c'est une belle vie, hein, comme Jean-Claude Missian qui a vécu quand même, c'est pareil, une longue vie. On aurait préféré qu'il vive plus longtemps, mais c'est ainsi. Et Missian, il écrit un texte qui s'appelle « Pour saluer Gabin », qu'il a écrit dans la foulée de la mort de la légende. Et moi, j'adore la phrase qu'il met dès le début de son texte. Il était français comme Gary Cooper était américain, c'est-à-dire qu'il cristallisait dans un tout harmonieux, dans les meilleurs des cas, les plus subtiles lignes de force physique et morale qui participent parfois du génie propre d'un peuple. Dans ce texte, il détaille la carrière d'Alexis Moncorgé. Il scinde clairement la carrière de Gabin en quatre parties, 35-40, 46-53, puisqu'on sait qu'entre 40 et 45, Gabin est résistant. Hein, donc, il part aux États-Unis, il tombe amoureux de Dietrich, il va être résistant dans des sous-mariniers. Enfin, et après, il prend la période 46-53, 54-58 et 59-75. Mission, en plus, c'est une belle langue, hein, c'est une belle écriture. Il qualifie Gabin de parrain, de dab, allant jusqu'à le comparer avec James Stewart, Clark Gable. Et puis après, il y a une chronologie de Mission, qui est un truc qu'il fait souvent. Il fait souvent des chronologies. Tous ses livres sont un peu construits un peu de cette manière-là, d'ailleurs. Et puis, il y a un énorme cahier critique de plus de 100 pages où tous les films de Gabin sont répertoriés, analysés par Jacques Siclier. Et puis, il y a des annexes réunies par Mission lui-même. Des annexes qui sont assez complètes. Hein, des annexes sur le travail discographique de Gabin, le travail radiophonique, sur sa manière de découper le dialogue. Il y a même un poème de Prévert qui est consacré à Gabin. Enfin, le livre est assez complet et assez intéressant, assez pertinent. 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Et puis, il y a 1978, donc l'année suivante, certainement le meilleur livre de Mission pour moi, paru là aussi aux éditions Henri Verrier. C'est un très grand livre sur le cinéma, c'est un livre sur Sid Charis, ça s'appelle Sid Charis, du ballet classique à la comédie musicale. C'est un livre grand format, de toute beauté, sur l'une des plus belles actrices de l'âge d'or des comédies musicales, donc Sid Charis. La prose de Mission se fait plus amoureuse que jamais. Hein. La première phrase, par exemple, du livre, c'est « Sid Charis aura sans doute été la plus exceptionnelle danseuse de caractère de la comédie musicale hollywoodienne. » Alors c'est aujourd'hui un secret de Polichinelle, Nous savons, en tout cas pour ceux qui s'intéressent à Jean-Claude Missian, nous savons tous que certaines parties du livre ont été écrites alors que Jean-Claude Missian se baignait dans la piscine personnelle de la belle Sitcharis en sa compagnie. Quel métier difficile quand même, hein, que celui de Jean-Claude Missian. Toutefois, le fan n'est pas non plus transi. Il livre avec cet ouvrage, pour moi certainement son meilleur ouvrage, hein. C'est un livre d'une exhaustivité assez hallucinante. Le Sueur décortique chaque film de Sitcharis, nourrissant son texte des propos de la star de Tous en scène et La Belle de Moscou, et aussi y ajoutant des précisions de nombreuses pointures, telles que par exemple, j'en cite que quelques-unes, hein, Fred Astaire, Gene Kelly, Stanley Donen, Ruben Mamoulian, réalisateur aussi très mésestimé, je trouve très oublié aujourd'hui, Vincente Minnelli et beaucoup d'autres. Donc ce voyage qui a dû être sensationnel pour Jean-Claude Missian, il nous transmet, il nous transporte même durant ces 300 pages richement illustrées, et il nous transmet l'envie de nous replonger dans cette époque bénie des comédies musicales. Et puis, alors, plus anecdotique, il a parfois travaillé aussi avec d'autres auteurs pour signer des préfaces. Je voulais quand même en citer une, parce que ça va nous permettre après de basculer sur la carrière cinéma, puis je vais laisser... Thomas, vous parlez du livre ultime de Missian, du coup, Le cinéma en héritage, hein, qui est paru en 2017, mais on est d'abord en 2015, et il y a un livre qui s'appelle Le film noir, qui est signé Christophe Chanclot, le regretté Christophe Chanclot, et Linda Taïa-Merio, et qui est un livre paru aux éditions Le Courrier du Livre, et c'est Missian qui fait la préface. Et dans cette préface, on voit tout de suite l'érudit, hein, il déclare son amour de la hard-boiled school, du roman noir, mais aussi de la littérature policière hexagonale, citant Simenon, Mallet, Simonin, souvent oublié Simonin, Le Breton, et Giovanni, avouant sa foi dans le cinématographe de langue à Fincher, et oui, à Fincher, en passant par Lumette, et Houston, évidemment. Et surtout, et c'est là où je voulais en venir, il déclare son amour pour Lisette Malidor, sublime beauté noire qui mena les revues du Moulin Rouge et devint l'égérie de son film noir Ronde de nuit, dont on parlera dans quelques minutes. Mais il y a aussi, Thomas, parce que tu en as parlé tout à l'heure, un livre qui va marquer quand même les cinéphiles, un livre qui sort fin 2017, hein, en novembre 2017, qui s'appelle Jean-Claude Missian, Le cinéma en héritage, qui est disponible dans la collection cinéma chez Archimbaud Éditeur, chez Rive-Neuve, et qui est ni plus ni moins que, malheureusement il n'y aura pas de suite, mais le début de ses mémoires.
1: Oui, le début de ses mémoires, où il raconte un peu son parcours, comment il est arrivé dans le cinéma, comment il a rencontré Burt Lancaster. Et moi, ce que je trouve vraiment bien dans ce genre de livre, c'est aussi un témoignage d'une époque. Ça décrit bien une époque, celle qu'il a vécue, comment on avait accès au cinéma, comment il a pu avoir accès petit à petit à rencontrer ses stars, hein. Burt Lancaster est une star, hein. Et c'est un livre qui est passionnant de bout en bout, qui se lit très bien, très richement illustré. Et effectivement, dommage qu'il n'y a pas la suite, parce qu'il promettait un livre sur Burt Lancaster, hein, qu'il a côtoyé de près, hein, et qui, comme Anthony Mann, qu'il vénérait, pour d'autres raisons, hein, vu que c'était un acteur, c'était pas un cinéaste, mais qui faisait partie de son panthéon des stars hollywoodiennes.
0: Et puis il y a Thomas après les débuts. Alors encouragé par un certain Pierre William Glenn, auquel on avait rendu hommage, qui nous a quitté lui aussi ces dernières années, un extraordinaire directeur de la photo qui a travaillé aussi bien, qui a été assistant sur le Monsieur Klein de Joseph Losey, mais qui a fait plein de films extraordinaires. En tant que directeur de la photo, pour ne citer qu'un, par exemple, Série Noire d'Alain Corneau, qui a vraiment révolutionné la manière de filmer au cinéma le polar. Et Pierre William Glenn encourage son ami Jean-Claude Missian à mettre en scène un premier film. Un premier film qui s'inspire d'un fait divers, hein, qui est adapté par Claude Veillot. Alors Claude Veillot, c'est aussi un compagnon de route d'Yves Boisset. On est Tir groupé, vous pouvez le trouver, hein, le film dont on parle là, c'est Tir groupé. Il est sorti chez Studio Canal, hein, il se trouve assez facilement. Et c'est le film qui va révéler Gérard Lanvin. Avant, Gérard Lanvin n'existe pas. Et au cinéma, évidemment, parce qu'il existait, le pauvre homme, heureusement. Et qui va révéler Gérard Lanvin aux yeux du grand public. Et Gérard Lanvin, c'est un mec qui bosse aux puces de Clignancourt, qui vend des fringues d'occasion. Il est, comment on dit, il est dans la fripe, quoi. Voilà. Et puis, sa copine, jeune et belle, Véronique Jeannot. Alors, Véronique Jeannot, on peut oublier aujourd'hui, mais ça a été une actrice star, surtout de la télé française, avec une série qui s'appelait Pause Café. Donc à l'époque, elle casse aussi un peu son image quand même. Enfin, c'est parce que c'était un peu la petite fiancée de la France. Bon, là, c'est quand même un film qui a eu une réputation assez sulfureuse hein, quand il est sorti. Parce que bon, bah, qu'est-ce qui va se passer ? Elle va se faire agresser par trois loubards fous furieux dans une scène quand même assez effrayante qui se passe dans les transports en commun. Et elle va pas en réchapper, quoi. Et Lanvin va se venger, tout simplement. Lanvin va se venger en recherchant ses trois voyous. Et parallèlement, il y a un inspecteur interprété par le granitique Michel Constantin qui, lui, va mener l'enquête, mais qui aura toujours un petit peu, c'est le cas de le dire, un train de retard sur Gérard Lanvin. Alors, le film, mon cher Thomas, c'est un drôle de film parce que c'est quand même un film qui laisse un goût amer et c'est surtout pas le film d'autodéfense puant que certains ont vu dans la critique à l'époque. C'est vraiment un film très amer et c'est vraiment un film qui s'inscrit pour moi dans une filiation toute languienne et manienne. Hein, voilà, on est déjà dans un univers très personnel avec une photo incroyable de Pierre-William Glenn.
1: Jean-Claude Mission reste fidèle à ses convictions, enfin à ses goûts en signant ce film qui est une sorte de film noir, matinée de film romantique aussi, un petit côté comédie romantique, enfin comédie dans son sens le plus large, hein, parce que c'est pas très drôle, mais il y a toute la structure qui est quand même fait en flashback, la rencontre avec Véronique Jeannot, aux puces de Clignancourt, etc., etc. Tout ça, ça rentre dans un schéma de film d'amour, de film romantique. Et en parallèle, il y a cette enquête que mène Gérard Lanvin, qui est en fait un homme seul, qui devient un homme seul, malheureux, parce que là, il avait trouvé vraiment l'amour de sa vie. C'était un homme qui comme tu dis, qui était dans la fripe, mais qui est seul, en fait. Hein. Il décrit aussi un Paris où les gens sont seuls, quelque part. Jean-Claude Mission à travers ce film. Et bon, c'est un film qui est très maîtrisé. Pour un premier long métrage, c'est très maîtrisé. Je crois pas qu'il ait fait de court métrage avant, hein, je crois. Donc c'est un premier long métrage, c'est assez maîtrisé. Et le fait qu'il ait été accusé d'être un film pro autre justice, moi je pense que c'est à cause de la fin, parce que les producteurs lui ont demandé de changer la fin. Il y a un épilogue, quelques images sur lesquelles il y avait cette voix off qui disait machin était incarcéré, etc., etc., parce qu'à la fin, bien sûr, il arrive à se venger, Gérard Lanvin. Et là, l'image dans la version cinéma, dans la version qu'on peut voir de toute façon partout, l'image se gèle et il y a cette voix off qui raconte qu'il a été en prison, etc., etc. Et le fait qu'il y a ces quelques images qu'on peut trouver en bonus hein, dans le DVD et le Blu-ray, ce petit épilogue, la façon dont c'est monté, en fait, ça change le discours du film. Alors que c'est un film qui n'est pas pro tout justice au départ. C'est un film qui montre que la vengeance ne résout rien, en fait. Et que ce personnage, il reste toujours seul, en fait. Dans ces quelques images qui sont en bonus et qui changent tout le discours du film. Alors que le fait de mettre cette voix off sur cette image gelée de Gérard Lanvin qui vient juste de se venger, ça change tout à fait le discours du film. Et donc, je pense que c'est à cause de ça que le film a été injustement vilipendé à l'époque.
0: Alors, le film, c'est aussi un western. Hein. C'est vrai qu'il y a clairement les affameurs, tout ça. Enfin, on le voit, hein, tout ça, en regardant le film. Il y a aussi dans ce film un côté film des contraires. C'est-à-dire qu'on a, on va avoir ces scènes très romantiques qui vont, tu l'as dit toi-même, hein, des scènes romantiques, c'est vrai, il y a un côté très fleur bleue dans la manière, très cinéma aussi hollywoodien classique, hein, qui sont vraiment les bases de la culture cinématographique du McMahonien qui était Jean-Claude Mission, et qui tout de suite il va y avoir le contre-coup derrière avec cette scène dans le métro qui est absolument, parce que ça marche toujours aujourd'hui, genre la scène d'agression elle est vraiment assez horrible, hein, c'est vraiment ignoble, hein, Il n'y a pas d'autre mot. Hein. C'est une scène qui prend toujours aux tripes. Et puis, évidemment, le personnage de Gérard Lanvin, tu l'as dit, c'est un personnage qui est seul. C'est un chemin de croix qu'il vit, en fait, ce personnage. Il ne nous est pas du tout présenté. Enfin, il n'est pas du tout glorifié. C'est même plutôt un pauvre type, en fait, au final. Alors, à la base, c'est un petit gars démerdard, un petit débrouillard. Et il se retrouve plongé dans cet abîme de solitude. Parce qu'en plus, pour lui... C'était l'occasion parce que de devenir une sorte de transfuge de classe, parce que cette femme, elle était autre chose en plus au niveau de la classe sociale et tout que lui. Donc il y a vraiment aussi, c'est vraiment assez intelligent ce discours-là qui arrive, et puis il y a aussi, moi je trouve, on ne met pas beaucoup l'accent dessus, mais le personnage de Michel Constantin est un très beau personnage, qui est un personnage qui va un peu prendre le relais des personnages du Cercle Rouge de Melville, qui va un peu prendre le relais de tous ces personnages de flics, désabusés de flics, comment dire, en but avec leur hiérarchie, mais pas pour devenir des justiciers, pas, non, des flics usés, en fait. Des types complètement usés. Et je trouve que c'est un très beau personnage, c'est un film très, très, qui a un côté très mélancolique, où on trouve d'ailleurs dans les seconds rôles, entre autres Jean-Roger Milhaud, qui était un vrai dur à cuire, vraiment un type, waouh, il fallait se le coltiner, c'était le, quasiment, parce que là, bon, vu ce qu'il fait dans le film, on peut pas dire que c'était le même, mais enfin, il faisait des allers-retours prison, vie civile, c'était quasiment le voyou qui était décrit dans les films. Il paraît même qu'il faisait le coup de poing avec les autres acteurs et tout. Alors, faudrait un jour, peut-être, tiens, pour parler de mission, qu'on interroge Dominique Pinon, qui habite Compiègne, là où on enregistre notre émission, parce que c'est vrai qu'on le croise souvent dans Compiègne, et un jour, je lui demanderai de venir dans ce studio lui en parler. Bon, Dominique Pinon dit bonjour à tout le monde le reconnaît sans savoir qui c'est, évidemment, puisqu'en plus, il joue dans des séries télé et tout ça, et il est assez fidèle aux missions, à ses acteurs, et là il y a Pinon dans Les Trois Agresseurs. Je serais curieux de savoir quand même comment s'est passé le tournage. Alors, il y a Roland Blanche, mais surtout Jean-Roger Milhaud, qui paraît-il il fallait se le coltiner, quoi, hein. Mais quoi qu'il en soit, même si le film va rencontrer un accueil critique un peu tiède, ou en tout cas on va l'accuser d'être politiquement pas clean. Alors Thomas, t'as très bien expliqué pourquoi. Malgré tout, il va quand même avoir 3 nominations au César. C'est quand même la profession reconnaît que le film est d'une grande qualité.

0: Le film suivant, qui est sorti chez Pathé, moi, c'est un film qui m'a profondément marqué, parce que c'est un film que j'ai vu au cinéma quand j'avais 10 ans. Alors, je ne sais pas si j'aurais dû le voir, d'ailleurs, mais bon, c'est pas grave. Je l'ai vu à sa sortie en 84. Et on est, alors, dans un truc assez classique, en fait. Hein, c'est deux inspecteurs qui découvrent le cadavre d'un député influent. Et pour l'enquête, ils doivent approcher la redoutable Mara et ses relations douteuses, mais ils sont dessaisis de l'enquête pour s'occuper de Squatter. Alors, les flics, c'est... comment dire, Gérard Lanvin et Eddie Mitchell. Voilà, bon, tout de suite, en plus, Eddie Mitchell qui fait un flic cinéphile, enfin, il n'y a pas de hasard, hein. Il sort de la dernière séance, il prend son flingue et il va tourner Ronde de nuit. Il y a, comment dire, aussi des petits rôles, il y a Lucas Bellevaux dans un petit rôle, enfin, voilà. Et il y a surtout ce personnage de Lisette Malidor, là, cette sorte de femme noire, cette icône là qui apparaît, qui est très très marquante, chauve. Moi, c'est un truc qui m'avait vraiment marqué quand j'avais vu le film très jeune. Et on a l'impression que c'est une sorte de Valkyrie qui peut découper n'importe qui en morceaux, qui est quelqu'un. Elle dégage une impression de puissance. C'est une super idée de casting. Alors en plus, c'est un film qui est souvent oublié, Ronde de nuit. Et par exemple, moi, je comprends pas l'engouement pour un autre film sorti à la même époque que je trouve pas bon du tout, qui est La Balance de Bob Swaim. Je trouve pas que c'est un bon film. Je fais mal joué. Je trouve pas que c'est extraordinairement réalisé. Je trouve que c'est mal monté, mal foutu. Et je sais pas pourquoi. Et tout le monde oublie ce Ronde de nuit, voire tout le monde dit que ce Ronde de nuit, c'est ringard. Alors que ce Ronde de nuit, c'est un film complètement hors norme, à la lisière du fantastique. Toujours avec Pierre-William Glenn à la photo. Produit par Alain Sard. Donc là, déjà, il y a plus de moyens. C'est un polar qui est particulièrement marquant, mon cher Thomas.
1: En effet, oui, c'est un film qui marque notamment par ce personnage interprété par Lisette Malidor, hein, qui est ni plus ni moins un ange de la mort, hein, la façon dont il la filme, parce que parfois on ne voit que son ombre, puis elle est toujours très élégante, des habits un peu vaporeux, et il y a aussi cette...
2: Elle est très belle.
1: Oui, elle est très belle, mais moi je parlais de son élégance là, attention.
2: Non, mais je veux dire, c'est une meneuse de revue, donc ouais. Elle a un port altier, elle est... voilà.
1: Et il y a aussi ce... Et puis elle joue de l'arc. Ça, il y a plein d'idées comme ça qui sont vraiment intéressantes, qui donnent effectivement une atmosphère, une aura un peu fantastique au film, qui n'est ni plus ni moins qu'un buddy movie, hein, c'est un buddy movie à la française, que je trouve qui a quand même un petit peu vieilli. Je trouve que le film a un petit peu vieilli quand même. Et moi, le reproche que je pourrais faire à Jean-Claude Mission, qu'on retrouve dans d'autres réalisations qu'il a faites, notamment en Image de trop, un téléfilm, c'est qu'il faut toujours qu'il y a toujours des références cinéma dedans, des personnages qui parlent de Gary Cooper, qui parlent. Je trouve que c'est un peu handicapant parfois. Je trouve que c'est un peu trop. Donc effectivement, là, Eddie Mitchell, bon, il n'est pas choisi par hasard. Hein, c'est Eddie Mitchell, cinéphile, la dernière séance, etc., qui joue un flic cinéphile. C'est un peu pour un personnage de film de flic, c'est un peu à contre-courant. On s'attend pas à voir ça dans un film policier, quoi. Et c'est aussi un film dont la fin est surprenante aussi. Mais malgré les quelques petits défauts que je pointe, c'est quand même effectivement, je sais pas, c'est un film de 84, de 84 qui propose une telle atmosphère, une telle ambiance. Effectivement, c'est plutôt novateur pour l'époque. Et je suis d'accord avec toi. Je ne comprends pas qu'il soit plus oublié que la Balance. Et j'ai aussi entendu beaucoup de critiques comme quoi le film aurait beaucoup vieilli, il a un petit peu vieilli, mais il ne mérite pas autant de mauvaises critiques que ça.
3: Pour avoir découvert Ronde de nuit de Jean-Claude Mission, je trouve qu'il fait un peu... il a un peu vieilli, mais tout l'intérieur du film est assez stupéfiant. Déjà la scène d'intro qui commence sur un truc un peu... BDSM dans le silence. Les premières minutes du film, elles sont totalement dans le silence. En fait, le seul moment où on va commencer à voir pour la première fois de la parole, c'est que la scène d'introduction, c'est une scène BDSM qui arrive à la mort de quelqu'un. Et en fait, le moment où on a de la parole, c'est le moment où on a le journal qui publie le fait qu'un député est mort. Et en fait, on a le nom du député qui a été tué. C'est la première fois où on a en fait du son qui émerge. Et on comprend que c'est une enquête qui va toucher aux hautes sphères quand même du pouvoir. C'est intéressant parce qu'il met en place un certain complot politico-financier et dans lequel il va inclure justement cette femme fatale, Mara, qui en fait va être un peu l'ennemi numéro une à l'intérieur du film parce que les enquêteurs, eux, ils savent pas qu'ils sont pris dans une sorte de vraiment complot politico-financier. Pour eux, ils recherchent un tueur, mais ils vont commencer à comprendre au fur et à mesure qu'il y a plus que ça. Et il y a un moment qui est très intéressant et qui les emmène sur la piste, c'est justement quand ils se retrouvent relégués finalement à devoir faire à ne plus enquêter et plutôt s'occuper de dégager des squatteurs. Ils vont se retrouver à un moment où justement il y a des policiers qui sont en train de dégager des squatteurs avec des gens à côté qui manifestent avec des pancartes qui disent un peu les immigrés dehors. Bon, c'est plus compliqué que ça parce que ce sont des pancartes racistes. Or, à ce moment-là, ils commencent à les arrêter et c'est en commençant à les arrêter qu'ils ont commencé à mettre le pas dans justement ce truc de ce quartier qui doit être rénové, mais ils peuvent pas le rénover s'il y a des gens. Donc, ils commencent à avoir des meurtres tout autour. Et c'est un film qui est agréable à travers ça. C'est-à-dire qu'au départ, on est un peu perdu dans tout ce qu'on nous montre. Et plus on avance, plus on commence à comprendre ce qui se passe. Et comme l'a mis en avant Thomas, on a une ambiance assez particulière, surtout l'ambiance Paris de nuit qui nous mène à ce final, qui est un choix qui est vraiment audacieux de la façon dont il termine son film. C'est vraiment très particulier. En fait, vu que le film a plusieurs endroits où il fait... Il n'est pas cliché, mais il y a plusieurs endroits où on est sur des lieux communs, des terrains connus, et on a des idées de comment ça se déroulait. La fin, elle arrive vraiment à contre-courant de tout ça. C'est vraiment impressionnant.

0: Juste après ce film, l'année suivante, hein, Jean-Claude Missian, qui a le vent en poupe alors, hein, parce que les deux premiers films de Missian ont quand même bien marché, va signer un film qui va être le glas, hein, de sa carrière sur le grand écran, bien malheureusement. Un film où Missian travaille encore sur le scénario, cette fois avec Jacques Labib, où on retrouve des acteurs déjà présents dans tous ces films, hein, Michel Constantin, Lucas Bellevaux, Dominique Pinon, Gérard Dessart, enfin, on va en reparler. Hein. On est en 1985, le film s'appelle La Baston, et le film donc va faire un flop. Le flop va condamner très clairement Missian à travailler pour La Petite Lucarne, un échec qui est sans aucun doute dû au fait que La Baston a été très mal vendue. D'ailleurs, Missian, à ce sujet-là, on avait échangé. Il était complètement d'accord, en fait, avec ce que j'en disais à l'époque. Dans le cinéma français, c'est de la merde. En effet, on voyait une affiche qui présentait un point américain enfilé sur un gant de cuir. Et on avait l'impression, là, d'être dans une sorte d'actionneur bourrin et qu'on allait se retrouver, en gros, dans une sorte de ressucé de Rue Barbare, hein, qui est un film qui avait très bien marché, de Gilles Béat. Et, en fait, La Baston, c'est vraiment pas ça du tout, mais alors pas du tout. C'est une histoire, en fait, tristement banale de René, qui est joué par Robin Renucci, un ex-perceur de coffre-fort rangé des voitures après 5 ans de violon. Enfin, on est vraiment dans le truc classique du film noir. Sa femme, Denise, interprétée par une toute jeune et ravissante Véronique Genest, qui à l'époque jouait dans pas mal de petits polars, comme ça, dans pas mal de... Alors, c'était avant qu'elle devienne Julie Lescaut, et puis qu'elle sorte des déclarations fracassantes et pas toujours très subtiles. Et elle tente d'élever leur fils malade de 10 ans, condamné à mourir sous peu. Ouais, c'est noir-noir, hein, ça rigole pas beaucoup. Hein. Le frangin de René, Jean-Jean, c'est une petite frappe, campé par Lucas Bellevaux, que j'adore, hein, réalisateur entre autres récemment de chez nous, et des Tourmentés, là, il vient d'adapter son livre Les Tourmentés, hein, au cinéma. Bellevaux, il se déplace jamais sans ses deux potes. Le patibulaire Marcel, joué par Dominique Pinon, qui revient encore donc chez Missian. Alors, Marcel, il n'a qu'un mot de vocabulaire, c'est « enculé, enculé, enculé ». Voilà, je le dis trois fois, mais c'est le même mot. Hein. Il dit que ça, pendant tout le film. Et puis avec Francis, un type assez violent, qui est joué par Patrick Depera. D'ailleurs, on n'a pas trop envie de le croiser dans la rue, hein, Patrick Depera. On a l'impression qu'ils ont été le chercher dans une zonzon. Hein. Et René, bah, évidemment, notre perceur de coffre-fort, il va replonger, histoire de pouvoir envoyer son rejeton se faire soigner outre-Atlantique. Et oui, il va tenter un casse avec son frère et sa bande. Le pitch est donc bien loin du film brutal annoncé, hein, La Baston. Si le début de La Baston, avec ses loups barguailleurs, l'extrait d'un concert de Trust, promet donc cette fameuse ressuscité de Rue Barbare, la suite va vraiment s'orienter vers le film noir. Sécheresse de la mise en scène, découpage au cordeau, minimalisme des dialogues, on est chez Anthony Mann. Rien d'étonnant, hein, quand on connaît Missian. Missian, il adore les trônes, il prend un malin plaisir à shooter celle du flippant Gérard Dessart, qui est le grand méchant du film. Un méchant qui finit traqué dans un ensemble urbain en friche presque surréaliste. La Baston flirte alors avec la science-fiction. Et c'est pas un hasard quand on voit la suite et ce que va faire après Missian, parce qu'il y avait déjà un aspect presque fantastique dans Ronde de nuit, et là, il y a un aspect presque science-fiction dans La Baston. Et Missian va multiplier les gros plans sur les visages. Il signe pour moi un très bon moment de cinéma, un moment où il va filmer la tronche granitique de Michel Constantin, alias Raoul, ex-gangster devenu taulier de bar, qui s'allume une sèche dans la nuit. Quoi de plus beau? Mais ce qui frappe le plus, c'est l'extrême tristesse, un peu à l'image de son premier film, Tir groupé, l'extrême tristesse qui se lit sur les visages des protagonistes. 1985, effectivement, c'est la fin des illusions. La France comprend que Mitterrand n'a de socialiste que l'étiquette. Tous ces marginaux perdants magnifiques semblent plonger dans une infinie tristesse. Normal que le film se soit ramassé au box-office, en fait. Hein. Missian y montre des lendemains qui déchantent, et malgré quelques maladresses, surtout du côté de la bande-son que je trouve assez inégale. La Baston, c'est quand même un diamant brut. Pour moi, c'est plus qu'un film noir, c'est une œuvre baudelairienne. J'aime beaucoup ce film. C'est un polar qui, je trouve, est gangréné par le spleen. Et on a l'impression que Missian, presque, il a conscience qu'il fait ses adieux au 7e art. Et donc, il signe ce film qui est, pour moi, comme une sorte de requiem de son cinéma. Et il conclut, là, sa trilogie de films noirs de manière assez sublime.
1: Pour moi, c'est son film le plus noir, parce que déjà, enfin, ces trois films, c'est pas des films qui rigolent beaucoup. Hein. Ce sont des films quand même qui sont assez désespérés, assez pessimistes. Et là, on atteint vraiment le fond. C'est un film que j'aime beaucoup. Quand j'ai, première fois que j'ai découvert, j'ai vraiment pris une claque. C'est un film âpre, dur, sec, violent. Et comme c'était les films noirs de Anthony Mann. Et autre chose qui le relie aussi à Anthony Mann, hein, qu'il vénérait donc, c'est que c'est filmé en décor naturel. Il a une façon de filmer la rue, la ville, très particulière. Et là, d'autant plus que le film est en partie filmé, si je ne me trompe pas, c'est Noisy-le-Sec. À Noisy-le-Sec, hein, ce même décor, ces bâtiments très étranges qui en fait sont des roues d'un chariot renversé, hein, qui est utilisé aussi dans Vermine, hein, c'est où se déroule ce truc avec les araignées là. C'est un décor très particulier qui donne au film une aura non pas fantastique mais presque d'anticipation de SF qui donne un peu hors du temps. C'est vraiment limite de l'avant-garde la façon dont il filme ça. Et moi je sais peut-être que c'est dans ces trois films, c'est peut-être, moi je pense que c'est peut-être le plus maîtrisé et le meilleur.
0: Je partage, en tout cas le film va se ramasser, hein, et on va un peu voir disparaître Mission. Enfin, on va pas un peu. Il va disparaître du grand écran. Il va ensuite travailler uniquement pour la télévision. Alors, il va faire des choses, on va dire, un peu plus anecdotiques, même si c'est pas inintéressant. Il va faire un épisode pour la série Hergé. Hergé, c'est pour Roger Goupil, interprété par Victor Lanoux, bien avant d'être Louis la Brocante, qui envoyait des coups de latte et qui était une sorte de policiers aux méthodes un petit peu brutales et qui, dans l'épisode réalisé par Mission, va partir à la recherche, de son fils et d'une petite fille qui ont été enlevées. Voilà. Donc, à partir de là, Bourpif et Taloche, voilà, se sont donné rendez-vous. Alors, c'est de la télé française des années 90, hein, ça a été diffusé en 93. Et dans le même ordre d'idées. Alors c'est assez efficace. Bon, on sent que Mission, il fait ça aussi pour pas perdre la main, quoi. Hein. Un peu d'ailleurs, Damien, comme il va faire la même année, assez étrange d'ailleurs, un film avec Marc Hamill pour la télé. Qui fait partie d'une série qui s'appelait D'amour et d'aventure, qui était où il y avait plusieurs. Ça se faisait beaucoup avant la télé française, des séries, mais qui n'étaient pas des séries avec des personnages récurrents, mais avec plutôt des thématiques. Et là, lui, fait l'épisode Une image de trop, qui est un téléfilm d'une heure et demie, dans lequel un Américain étudiant, alors c'est Marc Hamill en 93, il a plus trop la gueule d'un étudiant, mais bon, c'est pas grave, on va dire que c'est des cours du soir, et il est photographe amateur, et puis un jour, il est, d'ailleurs c'est rigolo de voir Notre-Dame de Paris, voilà, parce qu'au début, il filme à Notre-Dame, il tombe sur la belle Catherine Wilkening, alors qui est une actrice qui a eu, à la télé en tout cas, qui a pas mal tourné à une certaine époque, alors il tombe sous le charme, et puis il est premier d'une fusillade, elle se fait tuer, il y a l'ambassadeur, un mec qui se présente comme un gars de l'ambassadeur des États-Unis qui vient lui récupérer les clichés, les photos, pour pas qu'il ait d'emmerde, et lui, alors il habite un quartier d'artistes, en plus c'est assez marrant, c'est assez original, et c'est rigolo d'ailleurs parce que Paris est filmé d'une manière très original dans le film, par contre. Il y a bien la patte Mission, malgré tout, même si c'est très mineur par rapport à ce qu'il a fait pour le cinéma. Et à partir de là, tout à coup, elle va réapparaître. Et alors là, il va y avoir là, on sent que Mission, il se fait charade de Stanley Donen, mais avec 50 000 euros, quoi. Mais il se refait un petit plaisir de film américain à l'ancienne. Voilà. On va dire que c'est sans prétention. En tout cas, j'ai vu pire. Mais bien évidemment, on est loin des trois films dont on vient de parler.
2: Une image de trop, c'est vraiment un tout petit budget. Mais dès le départ, en fait, on est accueilli par le générique où on voit des gens en habits d'époque et on ne comprend pas trop ce qu'ils font. Et ensuite, on voit une caméra et on se doute que ça doit être une sorte de film ou de shooting photo. Il s'avérera que c'est un shooting photo. Mais surtout, à ce moment-là, c'est le moment où il y a le nom de Marc Hamill qui apparaît. C'est l'un des premiers trucs qu'on voit. Et dès le départ, moi, ça m'a surpris. Je me suis dit, ah, mais qu'est-ce qu'il fait ici, ce Marc? Et en effet, bah, il joue Josh, un jeune photographe qui est justement à Notre-Dame, entre guillemets, parce que c'est pas du tout Notre-Dame. Je sais pas où ils ont tourné, mais c'est drôle parce qu'ils disent que c'est Notre-Dame. Et en fait, pendant qu'il prend des photos de la cathédrale où il est censé se trouver, il y a la jeune artiste Francesca qui débarque et qui, en fait, détourne son attention et récupère un papier. Et en fait, ça nous introduit très vite à ce que va être le film. En fait, c'est un film d'espionnage et tout va se jouer entre Francesca et Josh qui vont courir un peu à travers Paris pour éviter les personnes qui les pourchassent. Alors, comme l'a un peu mis en avant Jérôme, c'est que c'est un Paris qui est très particulier parce que la ville n'est pas filmée comme un espace urbain, mais se concentre plus sur tout ce qui est rural. En fait, on est plus dans la région d'Île-de-France qu'à Paris même. C'est pour ça qu'on va avoir des plans sur des canaux où ils vont être sur un bateau, ils vont se déplacer. Il y a un moment, ils vont dans un petit hôtel entouré de verdure avec le canal juste à côté. C'est vraiment un Paris qui donne envie de partir en vacances. En fait, c'est vraiment un Paris rural.
3: Oui, alors c'est le côté fantastique hein, de Mission. C'est un Paris hors du temps. Ce Paris-là, il n'existe plus. On a l'impression que Paris est uniquement constitué de rues pavées, de petites échoppes, de maisons avec des colombages, de vieilles pierres. Y a même un final qui se passe dans des ruines. Enfin,
2: oui.
3: Il fait rien. Mission ne fait rien, en fait. Il donne pas à voir la carte postale qu'on attend. C'est assez étrange. À un moment, ils vont dans une sorte de cimenterie désaffectée, pas loin d'une écluse et tout. Il va quand même toujours chercher l'originalité dans la limite de ce qu'il peut faire, évidemment. On n'est pas.
2: Oui, surtout là où il a vraiment pas beaucoup de budget, mais qu'il arrive quand même à faire un film d'espionnage assez cool, avec beaucoup de plot twists qui arrivent, certains qui sont gros et qu'on voit venir, d'autres qui sont plus efficaces parce qu'il débarque à un moment où il y a des choses qui étaient actées et en fait c'est pas du tout ça. Il se permet même des pointes d'humour qui sont très particuliers. Il y a un moment où on a Marc Camille qui doit récupérer un bateau avec lequel les gosses sont en train de jouer. Il va dans l'eau littéralement choper le bateau, il ressort et on a une micro scène où il se fait courser par des gosses et des mères des gosses qui lui disent de rendre le bateau. Donc c'est un film très très particulier.
3: Si on veut être complet sur notre ami Jean-Claude Mission, il a fait une série qui a clairement marqué son époque, dont d'ailleurs le dernier épisode n'avait jamais été diffusé à la télé. C'est grâce à une sortie DVD chez Dorian Film qu'on a pu voir ce dernier épisode, ce quatrième épisode. Visiblement, les conditions, parce que ça a été fait pour la 5, la fameuse 5 de Berlusconi, et c'était au moment où la chaîne se cassait la gueule. Donc, c'est fauché, ça se voit. Hein, puis c'est très ambitieux, malgré tout. Hein, mais c'est fauché. Et alors, toujours fidèle à lui-même, hein, là, il reprend Bernie Bonvoisin, qui faisait la musique, qui était déjà dans la musique de La Baston. Et il va faire cette étrange série d'anticipation, hyper ambitieuse, avec un budget qui tient dans une poche arrière de jean, quoi. C'est assez impressionnant. Ça s'appelle Les Hordes. Et moi, je me rappelle que la diffusion de cette série avait été un véritable événement à l'époque. On est en 91 et on est dans un futur proche. On retrouve, comme souvent chez Mission, à part dans Hergé et puis dans Une image de trop, qui était vraiment beaucoup plus, à mon avis, des travaux de commande qui sont moins personnels, même s'il y met des petits trucs à lui. On retrouve cette idée de lutte des classes, quand même, qui est un truc très présent dans son cinéma, en fait. Hein. C'est un cinéaste très politique, en vérité. Alors, il n'en fait pas le sujet central de ses films, mais il y a la question du transfuge de classe dans son premier long métrage, il y a la question des gens expropriés dans le deuxième, il y a la question de ces nouvelles cités, Thomas en a très bien parlé, qui font vraiment débat à l'époque avec cette confrontation, parce que c'est une histoire d'argent que le mec il est obligé de faire un braquage dans le film, sinon il fait pas de braquage. Et là, dans Les Hordes, on a ça, c'est-à-dire qu'on a des déclassés, des déshérités, c'est tellement la misère qu'ils vont jusqu'à faire de ce qu'on appelle aujourd'hui du carjacking, en fait. À l'époque, on n'appelait pas ça comme ça, qui vont rançonner les automobilistes, et ils forment des groupes carrément de paramilitaires pour conquérir, en fait, tout l'espace urbain. Et ils deviennent un parti politique. Et c'est une sorte... le résumé de Dorian Film dit que ça devient un état dans l'état, mais c'est pas faux. Et puis, il y a un policier limogé qui va infiltrer le mouvement. Et à partir de là, alors,
0: va se développer toute une série où on va voir une critique des médias. On parle déjà de ce que pourrait devenir une télé sous l'égide de Bolloré. Alors, je pense qu'à l'époque, ça vise autant Berlusconi que Bouygues. Berlusconi, qui le produit quand même. Mais bon, enfin, en tout cas, il travaille pour sa chaîne. Mais c'est une vision du futur très pessimiste, avec énormément de violence. Et c'est quand même une série vraiment bien rythmée, vraiment pleine de péripéties. Il n'y a pas de temps mort, malgré tout. Bon, la série pâtit de son évident manque de moyens, c'est-à-dire qu'elle n'a pas les moyens de ses ambitions. Mais moi, c'était un vrai plaisir quand je l'ai revu, j'ai trouvé ça très bien. Ne serait-ce que parce que, de toute façon, Mission, il filme à l'ancienne. Il filme à l'Anthony Mann, comme on l'a dit, hein, à la Hawks. Il a une réalisation très sèche, très élégante, très prenante, hein, très, très rythmée. Et puis, c'est assez rigolo de voir ce casting. Alors, il y a Jean-Pierre Calfon, il y a Féodor Atkin, qui est un acteur que j'aime beaucoup, qui n'est pas super connu, mais enfin, qui est très connu, en fait, mais que les gens ne savent pas qui c'est. Quand il voit sa tronche, il dit « Ah oui, c'est lui, je l'ai déjà vu dans… Bah attends, je ne sais plus. » Voilà, qui fait souvent les types un peu borderline, et qui est vraiment un très bon acteur. Il y a Soie Damidou, qui était une vraie star à l'époque, la belle Soie Damidou, qui a complètement disparu. Il y a Corinne Touzé, toute jeune, c'est assez rigolo. Alors, François Dunoyer, il est un peu transparent par contre. Hein, mais à part ça, ça reste quand même moi, je trouve… Ah ça, là pour le coup ça a vieilli parce que évidemment la série a pas les moyens de ses ambitions, mais c'est quand même un truc totalement hors norme que la télé française ait produit ça dans une chaîne en faillite en 91, c'est quand même quelque chose. Donc on voulait rendre hommage à Jean-Claude Missian qui a été quelqu'un d'important dans l'histoire de la critique de cinéma française, qui a aussi œuvré dans l'ombre en étant un attaché de presse important, qui a écrit de très beaux livres sur le cinéma, et puis qui a œuvré pour la télévision avec diverses fortunes, mais qui a surtout donné une des plus belles trilogies au polar français des années 80, avec Tir groupé, Ronde de nuit et La Baston, qui, vous l'avez compris, moi, est mon préféré, qui est un film que j'adore. Et donc, on conseille à nos auditrices et auditeurs qui ne connaîtraient pas Jean-Claude Missian de se plonger dans ses livres, dans ses trois films pour le cinéma qui ont vraiment marqué l'histoire du polar français.

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Vous écoutez Dig Dig Diggers, l'émission des radios de la FERA, Fédération des radios associatives de découverte musicale. C'est la reprise des albums découvertes, ces disques sélectionnés par les radios FERA que vous pouvez écouter tout au long de la semaine et présentés par les artistes dans cette émission. Les voici donc encore une fois choisis avec soin. Il s'agit cette semaine de L'An, le troisième album du groupe Latral, originaire de Granville. Entre mélodie pop lumineuse et fulgurance grunge, les

Retrouvez le sujet bonus en fin d'émission. Et pour cette semaine, il s'agira d'une carte blanche donnée à Eve de Radio Alpa qui s'entretient avec Thomas Poli pour présenter Musique pour le monde invisible,

0: scène en France et en Europe. Et c'est justement en grande partie sur ces routes de tournée que Nina Winderlind compose son premier album solo que l'on découvre tout de suite avec Jordan de Radio Méga à Valence.
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1: C'était Girls de Nina Winderlind dans le premier album Wild Love, soutenu par la Fera, sort sur le label anglais Transgressive. Sur ce premier opus en solo, Nina Winderlind chante l'amour et joue de la guitare et surtout de sa voix, comme dans The New Eves, le groupe dans lequel elle joue des mêmes cordes et dont on a beaucoup parlé l'an dernier à la sortie de leur premier album The New Eve is Rising, qui mêlait art rock, post-punk et musique trad, un style que l'on retrouve pas mal dans ce premier disque de Nina Winderlind en solo donc. Pour en parler, je suis avec elle et sa voix a été traduite et doublée par Carole Manduni, que je remercie par ailleurs. Salut à toi Nina et merci de m'accorder cette interview. Hi Nina and thank you for agreeing to this interview.
2: Hi.
1: Alors pour commencer, j'aimerais que l'on parle de ce morceau que l'on vient d'écouter. Il s'appelle Girls et c'est en quelque sorte un hymne à la gloire des femmes et de la sororité. Est-ce que tu peux nous dire quelques mots à son propos? Quelle est sa petite histoire en quelque sorte? To start this interview, I'd like to talk about the song we've just listened to. It's called Girls and it sounds like a sort of ode to the glory of women and sisterhood. Can you tell us a bit about it? What's the story behind it?
2: Yeah. I wrote it. It started as a poem. It kind of started as a list, like girls want to do this, girls want to do this, and then it grew into something else.
3: Au départ, c'était un poème. C'était en quelque sorte une liste du genre les filles veulent faire ça, les filles veulent faire ça. Puis ça a évolué vers autre chose. Et j'ai commencé à en faire une chanson. J'ai un petit orgue à Mont chez moi. J'ai donc commencé à la jouer à l'orgue. Et à partir de là, ça a pris de plus en plus d'ampleur. Je me suis amusée à créer cette chanson et j'ai fait une démo. C'était la première fois que j'utilisais GarageBand. Tu connais GarageBand?
4: Oui.
3: Parce que je connais vraiment rien aux aspects techniques de l'enregistrement musical. Mais je me suis dit non, je vais trouver comment faire. Et j'ai donc commencé à l'enregistrer juste pour tester des idées. Et j'ai fait ces arrangements, puis j'ai

0: fait appel à Ella du groupe The New Eaves qui joue avec moi sur cet album. Elle a apporté un trombone et on a fait plein d'harmonies au trombone. On a passé une super journée. Et puis quand on l'a enregistré en studio environ un an plus tard ou quelque chose comme ça, ça a vraiment pris tout son sens. C'est exactement comme ça que ça doit sonner et c'était vraiment incroyable. Et j'ai pu jouer mon tout premier solo de guitare.
1: It was it really came into like this is how it's supposed to sound and it was really amazing. And I got to do my first ever guitar solo and that was so good.
2: J'aimerais qu'on parle du chant avec toi, de ta relation au chant. Est-ce que c'est quelque chose qui t'habite depuis ton enfance ou est-ce que ça t'est venu plus tard? And maybe singing is healing somewhere. I'd like to talk about your relationship with singing. How did that came to you? Is it something profound, a profound relationship you have since your childhood, or is it more something you discovered later?
0: Ça m'est venu assez tard, en fait. Genre, j'ai toujours voulu chanter. J'avais vraiment, vraiment envie de chanter. Je chantais dans la chorale à l'école et tout. Et j'adorais ça. Mais je ne pensais pas que, tu sais, que j'avais cette idée en tête. Ou alors à l'école, on te dit que certaines personnes savent chanter et d'autres non. Ou tu sais que certaines personnes ont une belle voix et d'autres non. Je pensais que c'était comme ça, tout simplement. Et que je faisais partie de celles qui ne savaient pas chanter. Du coup, ça m'a pris pas mal de temps et j'ai dû trouver ma propre voix. Mais maintenant, c'est tellement important pour moi, pour ma santé et tout. Comme tu l'as dit, c'est très apaisant. Ça te relie à tes émotions et à ton corps. Chanter avec d'autres personnes, c'est incroyable. Si je passe trop de temps sans chanter, je me sens vraiment bizarre. Et là, je me dis, attends, je devrais peut-être chanter un peu. Et ensuite, je me sens mieux.
2: Alors, on arrive au milieu de cette interview et il est temps d'écouter un nouveau morceau. On va écouter Four Mothers, un titre, encore une fois, La gloire des femmes. Et j'aimerais que tu nous le présentes en quelques mots. We are going to listen to a new tune. It's Four Mothers. I'd like you to tell us some words about this song. It seems to be also, again, an ode to women.
1: Yeah, this... this also was it was a poem as well first. I was thinking about it was on All Hallows Eve.
0: Oui, ça aussi c'était un poème au départ. Je pensais à c'était la veille de la Toussaint.
1: You know, it's
0: je sais pas si ça existe en France.
1: C'est
0: pas Halloween. C'est plutôt la veille d'Halloween. En Suède, on allait au cimetière rendre visite aux proches enterrés et on allumait des bougies. J'aime beaucoup la veille de la Toussaint. J'aime pas Halloween, donc c'était la veille de la Toussaint et je pensais à mes ancêtres et surtout à mes ancêtres féminines et à quel point c'est un miracle incroyable que je sois là et pourquoi je suis là et comment j'en suis arrivée là. Et à toutes ces personnes qui ont rendu cela possible pour moi. Elles ne le savaient pas, mais c'est ce qu'elles ont fait. Oui, c'est très émouvant d'y penser. J'ai donc écrit ce poème, et en gros, c'est comme je veux dire, tout est dans les paroles, mais c'est comme si je voulais me souvenir de ces personnes. Je veux leur rendre hommage. Je veux reconnaître que j'ai eu beaucoup de chance d'être ici. J'ai tellement de chance de pouvoir faire ce que je fais. J'ai tellement de chance de pouvoir faire des choix, d'avoir ma liberté, toutes ces choses que je ne tiens pas pour acquises. Et oui, je veux rendre hommage à mes ancêtres et à toutes les femmes qui m'ont précédé.
1: To do what I do. I'm so lucky to get to make choices, you know, have my freedom, all these things that I don't take it for granted. And I want to honor my ancestors and all the women that came before me.
2: On va écouter tout de suite le morceau Four Mothers, donc extrait de ton premier album Wild Love, qui sort sur le label Transgressive.

0: C'était Four Mothers, extrait de l'album Wide Love, du début album de Nina Winderlind, qui sort sur le label Transgressive. Je suis toujours en compagnie de Nina, donc, pour parler de ce disque. Alors, je voulais parler, eh bien, de notre chère Catherine Ringer, d'Erita Mitsuko, qui nous a quittés, voici une semaine, au moment où on enregistre cette interview. Toi, tu joues beaucoup avec ta voix, du trémolo, en passant par les aigus, les graves. Tu explores ce que la voix peut faire, et on dirait bien que ta musique est construite autour de cette voix. Est-ce que je me trompe? Like our beloved Catherine Ringer, maybe you know her from Rita Mitsuko. She was a famous singer in France and she just passed away a week ago. Like her, you play a lot with your voice, tremolo, high, down. You're exploring what voice can make. And it seems to me that your music is really constructed around your voice.
1: Oui, je pense que la voix est un instrument extraordinaire. Et c'est très direct. C'est comme si tu ressentais quelque chose et que tu le laissais sortir à travers ta voix. Et je pense que comme il y a beaucoup d'émotions dans cet album, ça transparaît dans ma voix. Et c'est peut-être ça qui guide les chansons d'une certaine manière. Je n'y avais pas vraiment réfléchi.
2: In a way, I hadn't really thought about it.
0: On peut parler du lien que tu entretiens justement avec les folk music, la musique trad aussi et les polyphonies, donc les voix qui existent beaucoup dans ces musiques-là. On entend pas mal d'influences qui viennent de là quand même dans ta musique. What kind of link do you have with folk, trad music and polyphonies? We can hear some influences coming from there in your music. Yeah,
2: I love folk music, like not all folk music, like but you know, like there's something about.
1: Oui, j'adore la musique folk, pas toute la musique folk, mais il y a quelque chose de tellement déchirant dans certains types de musique folk. Dans la musique folk nordique, c'est la plus triste, la plus belle et la plus mélancolique. Et on entend ça ailleurs aussi. Je ne sais pas, peut-être dans les régions montagneuses, il y a un son particulier. Tu as parlé de polyphonie. J'écoute beaucoup de musique polyphonique géorgienne, ainsi que des chœurs, notamment les chœurs bulgares. Ces choses-là font partie de mes préférées. Et encore une fois, c'est ce moment où les gens se rassemblent et chantent, ou bien où les gens se rassemblent et jouent. Et pas besoin d'avoir suivi des cours de musique ou quoi que ce soit. C'est une tradition différente et j'adore ça.
2: You don't have to have gone to music school or whatever. It's like, you know, it's a different tradition and I love that.
0: Ce sera ma dernière question justement sur ce projet qui est un projet solo, mais au final, on n'est jamais vraiment seul. J'aimerais que tu nous parles des personnes qui t'accompagnent. Je sais qu'il y a une des membres de The New Eves qui est dans le groupe. My last question. It's a solo project, but at the end, we're never alone. And I've heard that one of your mate is one of The New Eves girl. Can you tell us who is accompanying you for this project?
1: Il y a Ella qui fait partie de The New Eves. Elle joue du trombone, de la flûte, du piano, de la guitare, du tambourin et fait les chœurs. Elle apporte un soutien incroyable à l'ensemble du projet. Ensuite, mon ami Finlay joue de la guitare solo. On fait de la musique ensemble depuis des années et des années. Puis il y a Tom qui joue à la batterie. Tous les membres du groupe jouent ensemble sur de nombreux projets différents. Le bassiste, Edouard Dini, je joue du violoncelle avec lui. On est comme une famille musicale. J'adore jouer avec ces gars-là. Ils apportent tellement à ce projet. Je ne serais pas là sans eux, c'est certain.
2: Wow.
0: It's a love story. Musical love story. Ok, thank you very much. L'interview est terminée. Merci Nina Winderlin. Je rappelle que la Fera soutient Wide Love, ton début album, ton premier album qui sort sur le label Transgressive. Au revoir et merci encore. Thank you and bye.
2: Yeah, thank you. Have a good day.
3: Nina Winderlind fera sans doute partie de ces artistes dont on reconnaît la voix. Merci à Jordan de Radio Méga pour cette interview dans le cadre de la sortie du disque Wild Love, nommé album découverte par les radios de la Fera. Vous êtes toujours à l'écoute du magazine Dig Dig Diggers qui se poursuit avec la découverte de L'An par Latral, groupe normand fondé par Nicolas Mauduit qui est au micro de Seb de la radio 666 à Caen.
4: Vous écoutez Dig Dig Diggers, l'émission des radios de la Fera. Je suis Seb de 666 et je vous emmène en Normandie, entre Granville et Caen, avec la trale. Une trale en normand, c'est une chute, nous dit le groupe, sans gravité, mais avec panache, et qui finit en histoire à raconter. Les deux premiers albums, Chute en 2024, puis Rechute en 2025, venaient d'une même session enregistrée en trois jours, en live, sans gommer les accros. En juin 2026, la trale a sorti L'An, troisième album de 14 titres chanté en français entre rock garage et mélancolie. Avec moi en studio, Nico, et au téléphone depuis Granville, Momo. Bonjour à tous les deux.
5: Salut. Bonjour.
4: Donc entre Rechute fin mars 2025 et L'An en juin 2026, c'est passé plus d'un an. Comment L'An s'est-il construit? Est-ce que vous avez pris le temps? Comment ça s'est passé?
5: Alors pris le temps, en fait, pas vraiment. On aimait que ce soit assez rapide. En fait, je compose des morceaux et puis j'appelle des copains et on les répète. On aime bien être un peu dans l'urgence, en fait, de répéter les morceaux assez vite et les enregistrer également assez vite et de sortir l'album le plus vite possible aussi pour passer à autre chose et que les chansons on s'en lasse pas trop et qu'on puisse les faire écouter aux gens assez rapidement, en fait.
6: Voilà. Et là, pour le coup, on n'a pas bossé avec Julien Trimoreau. On est allé au studio Télémac avec notre vieil ami Cyril Maudelonde, avec qui on a fait les prises pendant trois jours, je crois bien.
5: Même processus, hein, toujours trois jours de live, deux prises par morceau. Sauf que là, j'ai fait des chants chez moi, en fait. J'ai pris plus de temps sur la production des chants, avec plus de cœur, plus d'arrangement. Donc l'album paraît peut-être un petit peu plus produit que les deux premiers, qui étaient plus à l'arrache, quoi.
4: Et le titre, L'An, qui est aussi un morceau de l'album, du coup, c'est quoi? Un aveu? C'est la méthode, justement, comme tu disais, où vous prenez plus le temps? Comment ça marche?
5: Bah, en fait, je trouve ça un peu joli comme mot, L'An. Dans cette époque où tout est rapide et on doit être partout ultra rapide, et je trouvais que c'est un mot qu'on n'utilise plus assez souvent.
6: Ouais, et qui est super, qui fait du bien d'entendre.
4: Donc, on le disait, pour Chute et Rechute, donc l'histoire, visiblement, a l'air de s'être répétée. Session de trois jours en live. C'était chez Julien Trimoreau pour ces deux-là. Pour L'An, donc, ça s'est passé, rappelle-moi.
6: Au studio Télémac.
4: Et du coup, même procédé, même besoin, en fait. C'est comme ça que la trale arrive à sortir.
5: Voilà, même urgence, quoi. Mm-hmm. C'est vraiment trois jours de studio, deux prises par morceau, deux trois prises par morceau. En fait, c'est un peu l'idée. Et on joue tout en live.
4: Et du coup,
5: à part le chant, quoi. À part le chant, tout est fait en live, en mode répétition, en fait.
4: Et du coup, si on regarde la pochette de L'An, on voit un studio, quelqu'un de posé, avec les claviers, la guitare. C'est une photo de la conception de L'An.
5: Exactement. C'est... En fait, ouais. c'est moi à mon bureau, mm-hmm. dans ma chambre, où en fait les morceaux arrivent là, en fait, quoi. C'est vraiment les prémices des morceaux. Donc, je les enregistre sur mon ordi en mode vraiment guitare chant, voire boîte à rythme. Et après, c'est la base du travail, en fait.
4: La mer revient souvent chez vous, les vagues, eau glacée, Hauteville-sur-Mer, et sur L'An, perdu dans les vagues. Qu'est-ce que la mer fait à votre musique?
5: Peut-être parce que j'habite Granville, je sais pas, je l'entends toute la journée, c'est peut-être ça.
6: Ouais, c'est une invitation au voyage, au rêve, et tout ça, comme on aime voir la musique.
4: Et vous l'emmenez en studio, justement, la mer, elle est dans vos têtes, elle est dans...
5: Non, mais en fait, la mer, c'est tout un... Voilà, c'est... L'éloignement, le côté un peu sauvage, le côté départ, le côté libre, vivant peut-être, je sais pas trop, mais c'est ça que ça revient souvent.
6: C'est pour ça qu'on a tourné notre clip Hawaii, là, qui est sorti vendredi dernier, sur les îles Chausey, juste au large de Granville.
4: Et non pas à Hawaii.
6: Ben si, ça ressemble un peu à Hawaii, mais on est en pull.
5: C'est pas Hawaii, mais c'est un peu l'aventure quand même.
4: Ouais. Et du coup, une question qui me vient, la mer, c'est plutôt un décor pour la trale ou c'est un personnage justement qu'on retrouve d'album en album?
6: Oh, je pense qu'elle nous suivra jusqu'au bout, hein, vu que on répète aussi la plupart du temps sur les à Granville, sur les dans la haute ville, sur les hauteurs là, et on mange en face de la mer tous les midis. Ouais, je pense que c'est un bel univers.
5: Ouais, c'est un décor vraiment. Enfin, c'est vrai que la réinfluence, elle est. Ouais, c'est vrai que j'ai pas forcément pensé, mais en tout cas, elle est tout autour, elle est partout, quoi. C'est sûr.
4: Quand la trale découvre via Dig Dig Diggers des choses sur ses propres productions. Justement, bah, parlons-en un petit peu plus en détail, puisqu'on va rester un petit peu sur la mer. Dans Perdu dans les vagues, tel que je l'entends, ça s'adresse à quelqu'un qui fait table rase et qui s'est éloigné des siens, à qui on tend la main pour revenir dans la bande. Vous parlez à quelqu'un en particulier?
5: Ouais, ouais, bien sûr. En fait, c'est des histoires que je vis à travers des connaissances et des choses qui m'inspirent, en fait, et des histoires comme ça que j'ai envie d'écrire dessus. Et c'est t'as tout dit, c'est ça. C'est quelqu'un qui s'est un peu noyé justement et qui doit en faire surface.
4: Et pour Hawaï, du coup, donc qui dès qu'on le dit, en fait, donne un petit peu de chaleur. Quelle est l'histoire derrière?
5: Bon, en fait, Hawaï, c'est l'histoire d'un personnage, d'un homme qui s'est fait quitter par sa copine et qui cherche vraiment l'éloignement. Et pour lui, l'éloignement, c'est vraiment d'aller dans un autre pays et de l'oublier le plus possible, quoi, qu'elle n'existe plus. Donc Hawaï, quoi. Hawaï, parce que c'est loin. Mais après, ça pourrait être n'importe quel pays lointain.
4: Et vous disiez que donc le clip venait de sortir. Qui l'a produit? Comment ça s'est passé? Quelle est l'histoire derrière ce clip?
6: Alors, comme on fonctionne, on aime bien fonctionner avec nos copains et en bande. Et ben, on est partis tous les quatre sur les îles Chausey avec notre vieil ami Benjamin Génissel, qui a plein de cordes à son arc, notamment de faire des films. Et puis, pour le montage, on aime bien tout faire nous-mêmes. Là, pour une fois, on a demandé à notre bon copain aussi, Julien Le Tourneur, aka Koun, qui a plein de talent. Et donc, il s'est fait un plaisir de le faire pour nous.
4: Eh ben, on va écouter pour les Radio Ferra, Hawaï, tout de suite par la trale, c'est sur l'album L'An.

0: C'était Hawaï, titre qui ouvre l'album lent de Latral, avec qui nous sommes ensemble dans Dig Dig Diggers, l'émission des radios Ferra. Deuxième partie justement de cette interview, on est toujours avec Momo et Nico. Et puis on va parler des absents. Après les sessions de Chute et Rechute, Fabien vous a rejoint à la guitare. Est-ce qu'il joue sur l'an et qu'est-ce que ça a changé à votre son de jouer avec lui? Si ça a changé quelque chose.
1: Comme je peux répondre, il y a aussi Julien Roger qui a la batterie.
0: Ouais.
1: Il y a Julien Roger, Nico et moi. On est les trois depuis le début du groupe qui a trois ou quatre ans maintenant. Et effectivement, Fabien nous a rejoint à la fin de Rechute. Donc, il n'a pas joué sur Rechute, il me semble. Non, je crois pas. Et du coup, évidemment que l'album Lent a été fait à quatre, hein, entièrement à quatre. Et ce que ça a apporté pas mal de nuances, je pense, aux morceaux. Et ça va être d'autant plus sur le prochain album, en fait. Ça apporte un peu de nuances, un peu de vie, quoi.
0: Priorité dure une minute, sensible encore moins. Vous vous êtes fixé une règle de format sur l'album ?
2: Pas sans merder.
1: A priori, non.
0: côté concert, on vous a vu à Caen en 2024, puis à Chauffer dans la Noirceur et au Palma Festival en 2025. Quelle place prend la scène pour Latral aujourd'hui et où est-ce qu'on pourra vous voir prochainement ?
2: On a joué aussi au Carnage Social le 6 juin.
0: Ouais.
2: Un super festival organisé par All Right, une super asso de l'Orne qui fait plein.
0: Effectivement, oui, on les a reçus.
2: Et qui sont super. Donc, c'était notre quatrième concert.
1: Ouais, la scène, c'est un peu plus compliqué, la scène, surtout pour moi, en fait, par rapport au manque de temps et à l'envie aussi. C'est que je suis quelqu'un d'assez réservé et j'ai l'impression que je vois la musique plus pour à écouter chez soi, en fait. Et c'est un peu difficile pour moi d'affronter un peu la foule et tout, donc on est plus à vrai dire un groupe de studio, si on peut dire.
2: Et puis
1: on fait un concert quand on fait un album presque.
2: Et c'était le postulat de départ quand tu nous as proposé de faire ces morceaux-là, c'était de dire on va faire des disques, on va pas prendre le temps de faire des concerts, parce que pour faire des concerts, faut vachement répéter pour faire des bons concerts. Donc.
1: Ouais.
2: C'était le postulat de départ.
1: Ouais, c'est vrai, exactement. Partir en studio, faire des morceaux. Moi, je compose plein de morceaux. L'idée, c'est vraiment de les poser, de les enregistrer, de les diffuser, quoi.
2: Et puis, si vraiment nos copains de chauffer veulent qu'on rejoue, bon, on fera.
1: Deux fois, c'est impossible. Faut qu'on change de nom, je crois.
0: Ah non, je suis sûr que ça se fait. Ah, quoique, effectivement.
1: Je crois que ça s'est jamais fait.
0: Qui a fait jouer deux fois la même groupe. Ah, bien, ouais. Vous soulevez un truc.
2: On joue sur une autre scène, sur la scène circulaire, par exemple.
1: Ah, c'est parfait. Sur les campings, quoi.
0: Du coup, ouais. Pas de date prévue hors de Normandie. Il n'y a que la Ferra pour vous diffuser comme ça et vous faire entendre partout en France.
2: C'est ça. Et merci à eux.
0: À quoi bon, qui est sur l'album aussi, raconte l'écriture d'une chanson, un refrain qui vient pas, des nuits blanches, la pression qui vient encore et encore et encore. Donc oui, vous avez souvent dit, et ça vient d'être dit, de pas trop vous poser de questions, en studio comme au chant. Là, on dirait que c'est une question qui s'est posée. Du coup, d'où est venu le texte?
1: En fait, pas se poser de questions. Enfin, si, en vrai dire, ce morceau, il parle vraiment de stress et du temps pris pour écrire une chanson. Et le côté à quoi bon, c'est à chaque fois, je me dis, bon, bah, je compose un morceau, puis après, j'arrête, ça me prend trop de temps, ça me prend trop d'énergie. Et après, je fais une pause et j'arrête d'écrire parce que à quoi bon écrire finalement? Et dès que l'album est fini, bah, je recommence. Mais ça fait 30 ans, quoi.
0: Votre Bandcamp affiche un EP daté de 2018, donc bien avant la chute. D'où il vient, celui-là?
1: J'habitais à Paris. C'est là que je voyais plus trop les copains musiciens de Caen. Et, j'avais fait un EP. Je crois qu'il y a 4 titres où, j'avais fait ça sur ordinateur en mode Cubase, synthé, boîte à rythme et chant, quoi. C'est vraiment des petites mélodies, des petites ritournelles chantées tout doucement. Et c'est effectivement le premier album, en fait, enfin, le premier disque de Latral.
0: On va se quitter avec Rosalie. Qu'est-ce qu'on peut dire sur ce morceau?
1: Rosalie, en fait, c'est un personnage fictif. c'est une histoire d'amour, en fait. Bah, c'est toujours pareil. C'est quelqu'un qui part à l'étranger. Je sais pas pourquoi je vais finir par partir. Il part à l'étranger et qui rencontre une femme et c'est l'amour de sa vie et finalement il doit repartir. Elle habite très très loin et c'est compliqué. Et c'est cette histoire là quoi.
0: Merci à vous deux, Nico et Momo. C'était Latral en direct depuis Granville au téléphone et puis en studio sur le studio de Radio 666. L'An, c'est le troisième album de Latral. Il est en écoute sur toutes les plateformes et il est à prix libre sur leur Bandcamp. Vous écoutez Dig Dig Diggers sur les radios de la Fera. On se quitte du coup avec Rosalie.

Pour clôturer ce Diggers de rentrée, léger petit retour en arrière en mai 2026 où sortait le nouvel album de Thomas Poli. Le breton alterne les casquettes entre musicien, producteur, arrangeur, en solo ou au sein de formations comme Montgomery. Et c'est avec Eve de Radio Alpa qu'il présente Musique pour le monde invisible.

0: Aujourd'hui, je suis donc avec Thomas Poli. Thomas, tu as sorti un nouvel album, Musique pour le monde invisible. C'était le 22 mai dernier, si je dis pas de bêtises. Salut Thomas.
1: Salut Eve.
0: Déjà, pour commencer, tu penses que tu pourrais un peu te présenter, s'il te plaît ?
1: Ouais, alors du coup, moi je suis musicien depuis une vingtaine d'années. J'ai joué dans un groupe qui s'appelait Montgomery. Je suis basé à Rennes. Et je suis musicien guitariste et je fais aussi des synthétiseurs, pas mal de synthétiseurs analogiques. Et j'ai aussi un studio. Je suis aussi ingénieur du son et réalisateur de disques et j'ai un studio à Rennes et un petit label qui s'appelle Impersonal Freedom. Et voilà, avec tout ça, je produis un peu ma musique et la musique d'autres aussi.
0: J'ai voulu chercher combien d'albums tu avais sorti avant cet album, donc Musique pour le monde invisible. Sur Wikipédia, la liste, elle était interminable. Tu as travaillé avec tellement d'artistes en tant que musicien et qu'ingénieur du son, comme tu le disais avant. Quand est-ce que tu as commencé à travailler sur des projets solo?
1: Ça a commencé en 2017. En fait, j'ai composé une musique qui m'avait été inspirée par un travail en cours d'un artiste qui s'appelle Flavien Perry, qui est un artiste plasticien. De l'art contemporain et il était en train de travailler sur une tapisserie qui représentait le sol de la planète Mars. C'était une tapisserie regardée en 3D, j'avais trouvé ça assez inspirant et moi j'avais plongé dans l'univers du synthé modulaire à cette époque-là, enfin quelques années avant. En 2015, j'ai acheté mon premier système Verbos Electronics et en fait j'ai hérité d'un magnéto à bande cette année-là, en 2017. Que Dominique A m'a donné. C'était un magnéto quart de pouce. Et en fait, pour tester ce magnéto, j'ai enregistré des pièces sonores avec mon synthé modulaire. Et ces pièces m'étaient inspirées par le travail en cours de Flavien. Et pour lui faire un cadeau, je lui ai envoyé ça. J'ai numérisé la bande, j'ai gravé un CD et je lui ai envoyé ça par la poste. Juste pour lui dire, voilà ce que ça m'a inspiré, tu pourrais écouter ça et tout ça. Et j'avais fait un croquis d'une pochette en papier craft de mes souvenirs de son travail en cours et c'est tout. Et en fait, peu de temps après, il a dit mais c'est génial, il faut absolument que ça soit diffusé pendant l'expo, j'adore, ça colle trop et tout ça. Et en fait, la musique a été diffusée pendant une de ces expos où le tapis était exposé. C'était un tapis de 4 mètres de long sur 2 mètres de large que les gens regardaient avec des lunettes 3D et pouvaient tourner autour. Et bref, petit à petit, c'est devenu un album en fait. Je l'ai sorti en CD parce que du coup le format du tapis représentait très bien, ça pourrait être une pochette idéale. Et c'est devenu mon premier album sous mon nom. Voilà, je savais pas trop quelle musique je voulais faire. J'ai travaillé avec plein de gens différents dans des styles assez larges aussi quoi. Et c'était toujours une petite pression de savoir sous quelle forme j'allais faire ma musique. Et voilà, en fait, finalement, c'est le hasard qui a décidé pour moi le destin.
0: Du coup, ma prochaine question tombe à l'eau parce que je voulais te demander si c'était la première fois que tu faisais une exposition, enfin de la musique pour une exposition.
1: Non, ouais.
0: Et que tu travaillais avec Flavien Terry, mais de ce fait, non, c'est pas la première fois.
1: C'est pas la première fois, ouais, c'est même la troisième. Il y a eu cette première expo là qui était du coup au Château de Nantes en 2018 sur le tapis stéréoscopique et l'album Condor Casma, donc mon premier solo. Et il y a 3 ans, on a fait une autre expo qui s'appelait Le Rayon Extraordinaire, qui est aussi un album que j'ai fait, et la musique était inspirée de cette expo. Et c'est effectivement le nouvel album Le Monde Invisible, Musique pour le Monde Invisible, et la musique en partie de l'expo Le Monde Invisible qui a lieu au Champ Libre à Rennes.

0: On vient d'écouter un extrait de Gone, issu du nouvel album de Thomas Pauly, Musique pour le monde invisible. Concrètement, Thomas, de quoi il parle l'album? Et puis, de quoi parle l'expo aussi? Parce que les deux sont très liés finalement.
1: Du coup, le monde invisible, eux, ils ont voulu révéler des choses qui sont en fait en face de nous, mais qu'on ne voit pas vraiment sans un processus ou sans une sorte de moyen de rentrer dans une matière en fait. Souvent, on a des choses qui nous entourent en fait, où il se passe ces phénomènes en fait d'illusion d'optique en fait qui fait qu'on ne voit pas certaines choses, mais finalement en zoomant, donc ils ont pas mal zoomé en fait sur cette expo là. Ils ont utilisé des microscopes électroniques très très précis. Ils ont fait aussi des sortes de scans, un peu comme des scanners IRM de certaines matières en fait, pour révéler des choses qui sont cachées à l'intérieur d'objets. Et il y a aussi pas mal de 3D anaglyphes, donc les lunettes rouges et bleues cyan, de façon un peu pile gadget, quoi, un peu old school. Et du coup, il y a une sorte de perte de repères aussi au milieu des œuvres. Une autre dimension apparaît souvent dans l'expo. Donc voilà, c'était pour eux une façon de révéler l'invisible, l'extrêmement petit, mais également aussi l'extrêmement vaste, l'extrêmement grand, le cosmos, quoi. Il y a aussi des pièces inspirées vraiment de, comme il y a une pièce sur un trou noir par exemple, ou voilà, l'univers, quoi.
0: Comment tu composes en fait dans le cadre d'une bande sonore, parce que l'approche elle est forcément différente que lorsqu'on compose un album beaucoup plus classique, quoi. Comment ça se passe? Est-ce que tu as les œuvres en tête, j'imagine?
1: Ouais, en partie. J'allais régulièrement les voir en fait. J'allais régulièrement dans leur atelier, où ils avaient des ateliers à des endroits différents, ça dépendait des gens qui les suivaient. Et on allait discuter, ils me montraient leur travail en cours, ça m'inspirait, et je retournais à mon studio après, et je composais à partir de ça. Et après, la musique en soi, le processus de figer la musique, ça a été vraiment très solitaire. Mmh. Ils n'étaient pas là, j'étais vraiment tout seul, et c'était un peu que mes souvenirs, que ce que j'avais un peu dans la tête, que j'ai essayé de figer sur la bande, quoi, pour rendre hommage à ces œuvres.

0: tout juste d'écouter Where Are You Hiding, extrait de cet album Le Monde Invisible.
1: Cet album, il est purement analogique, c'est-à-dire qu'aucun ordinateur n'a été impliqué dans la création donc de A à Z. Est-ce que tu peux nous expliquer un peu en quoi ça consiste et comment ça fonctionne ?
2: Et ben du coup, l'année dernière, j'ai encore une fois récupéré un autre magnéto à bande. Cette fois-ci, plus complexe, c'est un magnéto 24 pistes, un Studer A827. Et en fait, j'ai pu commencer à enregistrer différents projets qui venaient au studio sur la bande. Bon, j'avais déjà utilisé ça avant dans d'autres studios, notamment Studio Black Box. Et j'avais déjà fait des albums sur en utilisant la bande magnétique. Après, là, le processus a été de mixer également aussi sur une autre bande et de graver le vinyle à partir de cette bande. Donc, il y a zéro numérisation sur toute la chaîne. Et ça, par contre, de l'ensemble des disques que j'ai pu faire, réaliser ou participer, j'avais jamais fait ça. Et j'avais jamais eu un disque entièrement analogue de A à Z. Et c'était un petit challenge aussi de se dire que dans l'invisible, l'invisible est aussi là, en fait. On peut faire entendre un peu tous ces bruissements, toutes ces imperfections aussi, et qui sont finalement plus que des imperfections, c'est vraiment quelque chose d'extrêmement humain, d'extrêmement dur à reproduire, d'extrêmement sensible et beaucoup plus compliqué à refaire, par exemple avec un programme ou avec un ordi ou avec une AI même. Donc ça, je pense que c'était aussi un vecteur de nouveauté et je suis hyper content de faire entendre ça en fait. Tous les instruments sont joués, tous les instruments ont existé, ont une empreinte physique. Et du coup, ça se retrouve sur le vinyle.
1: Tu as mixé l'album sur place au Champ Libre. Pourquoi pas plutôt dans ton studio tout seul ?
2: Du coup, le mix que j'ai fait au Champ Libre, c'est le mix pour l'expo. Oui. C'est pas le mix de l'album. C'est deux choses différentes. Okay. Le mix de l'album, je l'ai fait au studio Black Box, dans le monde analogique. Le mix pour l'expo, je l'ai fait sur place là-bas pour prendre une place différente que juste diffuser un disque en fait lors d'une expo. Je voulais vraiment personnaliser aussi la bande son de l'expo. Elle est notamment plus longue que celle de l'album, parce qu'il y a des titres en plus. Et il y a aussi des instruments en moins en fait. J'ai enlevé un peu des percussions, j'ai enlevé des voix aussi parce que je chante sur l'album. C'est donc deux choses différentes et je trouvais ça bien d'aller sur place pour me balader entre les œuvres, pour mixer vraiment pour l'expo quoi.
1: Est-ce que tu comptes à l'avenir défendre cet album sur scène, Nico ?
2: Ouais, j'adorerais. J'aimerais vraiment entamer une petite série de dates en solo, par exemple pour faire quelques concerts dans des petits endroits, peut-être chez des disquaires ou avec des associations qui pourraient me faire jouer. Ça, j'aimerais beaucoup faire ça pour promouvoir un peu le disque et puis le distribuer. Et peut-être après aussi, il est peut-être question de monter un trio pour pouvoir jouer cette musique-là.
1: Écoute Thomas, merci à toi. L'exposition Le Monde Invisible, elle est donc au Champ Libre à Rennes. C'est jusqu'au 11 octobre 2026. Et l'album Musique pour le Monde Invisible, il est donc disponible sur toutes les plateformes, si je dis pas de bêtises, et aussi en vinyle sur le Bandcamp d'Impersonal Freedom. Merci beaucoup Thomas.
2: Merci Eve et merci beaucoup à vous. À bientôt.

c'était Diggers, l'émission des radios de la Fera. Une émission où on vous présentait les deux albums découvertes. L'un pour nous accompagner doucement vers l'automne, Wild Love, premier album de l'artiste Nina Winderlind, sorti le 14 août sur le label anglais Transgressive. Et l'autre où la chanson française rencontre une pop grunge indie avec L'An par le groupe Latral, sorti le 5 juin en autoproduction. Et enfin, c'est Eve de Radio Alpa au Mans qui clôturait cette émission avec la présentation de la musique pour

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0: Hey hey, salut à vous amis rockeuses, amis rockeurs, et soyez les bienvenus dans cette nouvelle édition de Rock à la Casbah, émission 935 que nous venons d'ouvrir avec le titre Definitive Map, extrait de l'album Massive Champion du groupe Get Down Services, qui est sorti au milieu du mois d'août de cette année sur le label Breakfast Records. Pour cette émission, nous sommes tous et toutes dans le studio. Salut les gars.
1: Salut.
2: Salut.
0: C'était beau ça, tout le monde en même temps. On retrouvera évidemment notre ami Bruno en milieu d'émission. Get Down Services, ce sera le disque vedette, évidemment. On va faire notre petit tour de table de qui a amené quoi. Qui veut commencer? Vous battez pas, hein?
3: Non, mais comme bon, c'est moi, j'ai amené disque vedette.
0: Oui,
3: voilà, donc j'en parlerai peut-être un tout petit peu plus voilà. Tout à l'heure. Et avec un peu de chance, j'aurai des groupes suisses, des petits suisses sur la fin.
2: Ah, et bon, moi qui ouvre l'émission. Donc
0: pas toi, là, voilà. Olivier.
4: J'ai amené des choses, c'est pas les meilleures choses que je vais vous proposer.
0: Ah bah tu nous fais pas rêver.
4: Un groupe français qui réactive des groupes français d'il y a 20 ans.
0: Okay.
4: Et un excellent chanteur anglais.
0: Ah, ok.
4: Et toi Jordan?
0: Et moi, bah écoutez, je suis allée piocher comme Raph en Suisse et puis en Californie. Alors, on ne change pas des pays comme ça, hein, une équipe qui gagne. Et toi alors, Julien?
3: Eh ben moi j'ai sélectionné deux titres, un peu grand écart au niveau géographique, puisque vous aimez la géographie,
0: ouais.
3: On va aller en Australie puis ensuite en Angleterre. Et par contre, je suis dans une veine assez similaire, néo-post-punk, on va dire, et il commence à y avoir un peu des claviers, un peu plus de mélodie et c'est en train d'évoluer aussi des fois vers des trucs un peu électro. En tout cas, je vais ouvrir avec un trio australien de Melbourne qui s'appelle Sex Mask et j'ai eu un énorme coup de cœur pour ce groupe.
0: Été.
3: Ils sont oui, c'est cet été que je l'ai découvert puisque c'est sorti en août, leur premier EP. Ils sont tout jeunes, hein, ils ont moins de 4 ans d'existence et ils sortent leur premier EP qui s'appelle Sex Mask sur le label Unpopular Recording, qui est un label de Melbourne, et on va dire que c'est sur 5 titres, ils vont explorer des univers assez différents. Il y a un côté post-punk, il y a un côté un peu girly, une fille qui chante sur certains titres mais pas tous, des fois il y a des côtés presque électropunk, et il y a un côté aussi, puisque ça m'a plu, hyper mélodique avec des bons refrains, un petit côté rock de stade.
0: Ah, t'aimes bien chanter dans ta voiture. Hein.
3: Mais là, on va dire que c'est un rock de mini stade parce qu'ils sont pas du tout connus. Mais je verrais bien ça dans un grand stade avec

0: Et c'était Life, les Anglais de Hull, qui sortent leur quatrième album Abstract Natural, qui est sorti au tout début de l'été, c'était peut-être au mois de juin. Et on a écouté le titre The Dolly Wagon. Alors, Life, c'est vraiment un groupe qu'on diffuse depuis longtemps dans Rock à la Casbah. Il avait été disque vedette, leur deuxième album. Moi, j'avais été vraiment très très fan, et on reste un peu dans ce même univers post-punk, a peut-être un peu plus parlé, avant ils chantaient plus, en tout cas sur ce titre-là, et c'est vrai qu'ils sont quand même un petit peu assagis, ça reste post-punk, mais on sent qu'ils ont envie de, voilà, de faire évoluer leur musique, parce que derrière on sent quand même qu'il y a des musiciens. En tout cas c'est très bien, très bon album, Abstract Natural, Life.
1: Trop bien, bah merci pour ce morceau. On enchaîne avec, eh bien, on fait un petit pas vers la Suisse. Je vous l'avais dit, on part avec Barbara et Harry du duo Peter Kernel. Alors peut-être que Barbara Leneuve, vous la connaissez parce qu'elle a un groupe qui s'appelle évidemment, voilà.
2: Camilla Spark.
1: Camilla Spark.
0: Ah oui, elle s'appelait pas Camilla en fait.
1: Non, en fait, c'est pas son nom. En fait, c'est Barbara Leneuve. Elle s'appelle Barbara.
0: Putain, ils sont assez.
1: Camilla Spark, c'est un joli nom, n'empêche,
2: c'est,
1: tu vois.
2: C'est son pseudo d'artiste.
3: Et voilà. Peter Kernel, c'est pas quelqu'un.
1: Non, c'est pas quelqu'un non plus. Je pense que c'est dans leur délire là. Et lui, c'est Harry Bassetti. Il avait aussi un projet tout seul. Quand j'avais passé l'année dernière,
0: Robert,
1: il y a deux ans.
0: Robert Jackie.
1: Non. Mortori, un truc comme ça, où ils chantent dans un dialecte des montagnes italiennes, parce qu'ils viennent de là, en fait, dans les montagnes italiennes, helvètes, suisses. Ouais.
0: Ben, je crois qu'il vient de sortir un album, alors. Mortori.
1: Mortori, oui, il a sorti un truc cet été. Ouais,
0: j'ai
1: effectivement,
0: pas écouté encore,
1: vu,
0: mais
1: moi
0: j'ai
1: non
0: vu
1: plus.
0: Que c'était sorti.
1: Oui, ouais, ouais, à aller creuser.
3: Bon, bah, c'est lui, voilà. Donc, et puis on tourne.
1: Peter Kernel, ils viennent de sortir, donc eux, c'est plutôt quand même un groupe de post-punk, hein, c'est assez rock, alors Camilla Sparks, c'est très électro, et Mortori, c'est plus, ouais, je sais pas, de la balade, un peu, peut-être un peu folk dans mon souvenir. En tout cas, là, il y a juste un titre, il s'appelle Heartbreak, qui vient de sortir donc, sur leur label, parce qu'ils ont aussi un label qui s'appelle On The Camper Records. Et en fait, ça annonce une tournée. Ils vont faire quelques dates en France, là, au mois de novembre. Et d'ailleurs, avec mon alter ego de DJ, La Scandaleuse, je vais faire deux dates avec eux, figurez-vous, à Briançon et à Bourg-les-Valences, parce qu'ici, à Valence, on a une salle qui s'appelle Le Vacarme Exquis. Donc voilà, je suis bien contente de faire ça avec eux. On va écouter ce morceau qui s'appelle Heartbreak, et ce sera suivi, mais peut-être que je parlerai entre les deux morceaux, d'un groupe de filles californiennes que j'aime beaucoup. Mais on commence avec Peter Kernel et le morceau Heartbreak.

0: Peter Kernel,
1: excellent titre.
0: Rock à la Casbah, très beau, hein. Mmh. Heartbreak.
2: Tu m'as un peu piqué celui-là. Hein.
0: Ah bon?
2: Bah oui.
0: Oh, désolé, Raph. Bon, la prochaine fois, tu me piqueras un morceau si tu veux.
2: Je compte bien le faire.
0: Mais tu peux, de toute façon, c'est la thématique de l'année.
3: Tu peux en parler, du coup.
2: Oui, je peux en parler parce qu'on a fait avec Jordan il n'y a pas très longtemps une émission à Rennes,
0: oui,
2: avec les copains et les copines de Purple Rain. Et c'était un titre que j'avais choisi pour cette émission-là. C'était, ouais, très très bien. On a fait une Purple à la Casbah ou une Rennes à la Casbah dans le cadre des 35 ans, oui, de la Ferra. Ouais, c'était vraiment très chouette.
0: Mmh. Ouais, c'était vraiment chouette. On
3: vous
0: s'est
3: en
0: dit d'ailleurs.
3: Plus, c'est louche quand même.
0: Si, si, on s'en rappelle, c'était en début de soirée. Mais oui, on a fait 35 heures de radio non-stop, alors c'est gentil, mais hein, c'est bon, on a le droit d'être fatigué.
3: Faut assurer, quoi.
0: Mais on a assuré. On a assuré. On enchaîne avec un morceau des Death Valley Girls. Vous savez, c'est mes copines, je les aime bien, les Death Valley Girls. Elles sortent un nouvel album chez Suicide Squeeze Records, un label tout aussi californien qu'elles-mêmes. Il s'appelle Welcome to Earth. Et on va écouter un morceau qui s'appelle Basic Witch. Vous allez voir, c'est le basic Death Valley Girls, mais c'est très bien.

0: On retrouve Bruno dans notre émission Rock à la Casbah. Salut Bruno.
1: Et salut à tous.
0: Très heureux de te retrouver pour cette nouvelle saison de Rock'n'Roll ensemble avec toute l'équipe. On va commencer avec un disque que tu sors sur ton label Dangerous Skylab.
1: Oui, c'est le nouvel album de Mr. Zero. Alors, nouvel album, l'album précédent avait déjà plus de 20 ans. Et là, c'est un retour incroyable. Donc, ça s'appelle Back from My Grave. Mr. Zero, c'est Oli. C'est en fait le batteur des Squares, groupe mythique nancéen, qui a été batteur des Headcoats aussi. Donc, quelqu'un d'assez reconnu dans la scène garage. Et là, il a encore une fois tout fait tout seul. L'album s'appelle Back from My Grave. C'est une véritable tuerie de groove, de fuzz, d'orgamonde. Voilà, pour les fans des Fleshtones, des Woggles, mais aussi effectivement de cette Medway scene qu'on aime beaucoup, des Prisoners de Billy Childish. Alors, on va écouter le morceau No More, qui est un des premiers extraits qu'on avait dévoilé. L'album est sorti depuis maintenant une semaine. C'est hautement recommandable. Donc voilà, ça sort chez Dangerous Skylab en vinyle, c'est Mr. Zero avec No More.

0: Et après ce morceau No More de Mr Zero, on va pouvoir découvrir une nouveauté de chez Sub Pop Records.
1: Oui, c'est un repressage en fait. C'est l'anthologie de Michael Yonkers. Michael Yonkers, c'est un doudingue qui nous a quittés cette année. Et voilà, l'histoire de ces bandes est assez touchante. C'est enregistré en 68. C'est complètement hallucinant, un croisement de Velvet, d'Azzy Atkins, de Suicide avant l'heure un peu, des effets de guitare, des choses assez étranges. Ces bandes ont été retrouvées dans les années 2000 et sont rééditées régulièrement depuis. Le truc un peu tragique dans l'histoire, c'est qu'en fait, Michael Yonkers n'était pas majeur au moment de l'enregistrement et Sire, qui était un des labels intéressés pour les sortir, n'a jamais pu concrétiser le deal. Ça l'a pas empêché de continuer à faire carrière, d'enregistrer plein de choses, des choses un peu plus folles qu'en fait, et plein de collaborations avec Blind Check, normalement, notamment. Donc c'est Michael Yonkers, on va écouter un des morceaux que je préfère, mais tout l'album est assez incroyable. C'est ces fameuses sessions 68. On va écouter le morceau qui s'appelle Puppeting. C'est Michael Yonkers. Je vous encourage d'aller faire un tour sur Wikipédia ou sur le web pour en apprendre un peu plus sur le personnage.

0: Et voilà, on retrouve notre ami Bruno pour sa chronique habituelle pour une nouvelle saison. Vous êtes toujours à l'écoute de Rock à la Casbah, émission 935. Et bien, il est temps de passer au disque vedette de cette émission, Get Down Services, Raph.
1: Ouais, Get Down Services avec leur deuxième album, Massive Champion, qui est sorti chez Breakfast Records milieu du mois d'août, le 14 août. Ouais. Moi, c'est un disque qui m'accompagne depuis cette date et qui me fait bouger, qui me fait danser aussi. Et je danse extrêmement bien, vous avez pu vous en rendre compte.
0: Et d'ailleurs, tu chantes en dansant.
1: Et je chante aussi bien que Julien. Ça. Et ça, d'un coup, c'est formidable. Et je suis vraiment. D'un coup, je suis tout seul chez moi. Quoi.
0: Et tu es libre.
1: Je suis libre.
0: Hein voilà. Enfin,
1: mon corps
0: tranquille.
1: Se libère. C'est ça. C'est super. Oui. Non, voilà, c'est leur deuxième album. Le premier était sorti en 2013. Entre-temps, il y a eu deux EP qui ont plutôt bien marché. Celui-là sort donc à ce mois d'août. Ils sont originaires de Bristol. Et ils font toujours cette espèce de post-punk, comme on a pu l'entendre sur le premier groupe qui même moi me rappelait les Eagle of Death Metal ou les Viagra Boy.
0: Tu veux dire Sex Mask, le morceau qu'on écoutait
1: Non, Sex Mask c'était Julien, le tout premier.
0: Oui.
1: C'était Definitive Map.
0: Le premier,
1: voilà,
0: oui.
1: Un truc très guitare, mais il y a aussi des choses très dansantes. Le morceau d'ouverture, c'est une, on dirait une balade irlandaise. On finit avec des côtés très disco-funk aussi. Donc c'est un disque qui va un peu dans tous les sens. Et là-dedans, il y a 6-7 morceaux sur les 13 qui sont excellents, vraiment qui sont très très bons.
2: La moitié quoi.
1: Un peu plus de la moitié quand même. Et moi je trouve que moi j'ai un peu plus de mal avec le funk. Et donc voilà, ce disco funk me plaît un peu moins. Mais les gens qui aiment, je pense que vont apprécier ces morceaux-là. En tout cas,
0: moi, je connaissais plus comme ça avec ce disco funk.
1: Voilà, ils se cantonnent pas à un seul style. Et c'est pas plus mal. Parce que ça fait un disque très riche et tu peux moins aimer un morceau que l'autre, mais tout s'écoute très très bien dans la longueur. Et voilà, donc c'est un très bon disque du début jusqu'à la fin et je pense qu'il va rejoindre mon top 2026. Comme sais que toi, tu aimes bien connaître ça.
0: On arrive à la fin de l'année 2026.
1: On arrive bientôt. Hein, donc,
2: Moi, il y sera pas. Ce que je préfère dans ce que j'ai écouté de ce groupe, j'ai écouté 3-4 titres, c'est vraiment le titre de l'album, Massive Champion.
1: Ah. Mais tu vois, je l'ai pas choisi.
0: Et ben voilà. Donc alors, qu'est-ce que tu nous as choisi
1: comme piano dans ce morceau
0: du ou du saxophone?
1: Non, je vous ai choisi un titre hyper dansant qui s'appelle The Radiator, et ça sera suivi par un titre hyper hyper catchy, hyper rentre dedans avec des grosses guitares qui s'appelle Probiotic. On va danser d'abord avec Radiator.
0: Non, mais c'est un morceau Probiotic.

0: Get Down Services dans ce numéro 935 de Rock à la Casbah. C'était le morceau Probiotique.
1: J'adore ce titre.
2: Il est bien, très stoudien.
0: Ah ouais, fin.
2: Je revois ma copie.
0: Ah merci.
1: Ah, oh là là, alors bingo,
0: j'ai choisi un
1: copie.
0: Morceau beaucoup plus calme pour
2: oui,
0: finir.
2: Oui, oui, entre Primal Scream et les Stooges,
0: et
2: deuxième
0: on
2: album.
0: On ira encore vers une autre esthétique.
2: Tu nous régales, Raph.
0: Toujours, c'est la régalade.
1: Allez, jingle. Attention.

0: Incredible.
1: Notre ami attaché de presse JP va m'en vouloir d'en parler à l'antenne, mais il sait que ce que je vais dire, puisque j'ai déjà échangé avec lui à ce propos. 20 ans après la hype des bébés rockers, c'était quand même un nom très ridicule.
2: On est bien d'accord.
1: Voilà leur rejeton en direct de Rennes sur leur premier album Promis ce soir, sorti chez ZRP. Le groupe Romance se place en héritier des bébés brunes. Alors, petit point, selon moi, c'était vraiment les seuls du lot à avoir un talent de composition et d'écriture. Ambiance tête à claque sur la pochette, pose vocale parfois agaçante, texte encore un peu vert pour ne pas dire cucu voire concon, mais d'excellentes compositions qui savent parler à mon petit cœur de rocker. Les mélodies sont bien troussées, l'énergie est plutôt canalisée. Nous saluons les belles fulgurances musicales, mention spéciale pour saxophone qui résonne avec celui des Death Valley Girls dont on parlait tout à l'heure, Julien fait la moue, ainsi que de subtils arrangements de clavier, notamment James Elegance emballe le tout dans une production à la fois serrée et ample. La chanson de Romance que l'on va écouter sonne, mais vraiment très très très bébé brune. À vous de comparer Nicotine Love, la chanson titre du deuxième et meilleur album de la bande à Adrian Gallo, avec Cigarette et Verveine du groupe Romance. J'ai

0: vous avez pas menti, il y a du saxophone. Il est pour vous toutes et tous, surtout pour toi, mon Julien. JP, je t'adore. Continue de m'envoyer des disques comme ça, mais j'aime bien ce disque. Il finira pas sur le podium. Je vous l'annonce aussi. À l'annonce d'un projet artistique d'un fils d'eux, notre première réaction est généralement l'agacement. Ensuite, et très rapidement, vient la curiosité, parfois malsaine, de savoir si la progéniture sera à la hauteur de ses parents. Tracy Thorn et Ben Watt du duo.
1: Oh merde, arrête avec tes blagues.
0: Everything
1: là.
0: But the Girl. N'ont pas fait que d'excellents disques ensemble, ils ont eu ensemble un fils, Blake. Sous Avatar Family Stereo, fin juillet, il a livré The Thread, un premier album plus qu'honorable chez Bella Union. C'est propre, agréable, sans grande surprise pour qui aime la pop folk moderne, aéré, épuré et bien arrangé. D'aucuns salueront la proximité vocale avec JJ Johansson. Nous allons écouter Family Stereo. Je sais plus quelle tête, c'est Remedy. Il y a du piano, Raph. Hein.
1: Ah, j'espère qu'il y a du saxophone aussi.
2: Non, mais c'est long à venir, par contre.
1: Ouais.
0: On aurait dû le mettre.
2: Ça arrive doucement. Là.
0: Family Stereo.

0: C'est l'heure de la sieste.
1: Non, ça fait
0: la Casbah.
1: J'avoue, ça fait très musique de fin de série.
0: C'est beau.
1: C'est beau, c'est lisse, c'est propre, ça sent la savonnette, mais ça passe.
0: Je sais pas ce que ça veut dire, ça sent la savonnette.
1: Julien nous a dit, on est déjà à Noël, c'est vrai qu'on n'a jamais été aussi proche de Noël.
2: Il y a des petits carillons et tout.
0: Ouais.
1: Rendez-vous pour le best-of dans pas longtemps.
0: Ben voilà, ça ferait une bonne émission pour Noël. On arrive à la fin de cette émission, tu voulais dire un mot?
2: Non. Non, pas du tout.
0: C'est moi, j'ai cru.
1: Deux mots alors.
0: Eh bien oui, je dois vous rappeler que cette émission est réalisée en direct et enregistrée dans le studio de Radio Méga.
3: Ah oui, t'as un morceau à une minute. Avant, je vous passe maintenant et j'en parlerai après, tiens, comme ça. Ah.

0: Et voilà, je voulais vous réveiller un petit peu après ce morceau, bingo.
1: Mathilde.
0: Voilà, c'était Mord Fustang, un groupe suisse originaire de Zurich avec une chanteuse Valentino. C'est pour ça qu'on adore.
1: C'est
0: sorti chez la Suisse Primitive. La Suisse Primitive, et ça date un peu, c'est 2024. Je vous invite à aller sur le site de Radio Vostok à Genève. Il y a un petit live qui est à voir et qui est très sympa. Et à noter quand même que tout à l'heure on parlait de rock australien, c'est quand même Mickey Young qui a masterisé encore une fois ce disque. Alors ce morceau, c'est pas le plus représentatif de l'album, ils sont plutôt dans la veine Black Angels, c'est plutôt psyché, mais j'aime bien ce petit morceau d'une minute là, comme ça on peut le balancer un peu quand on veut. Et puis il vous a surpris, c'est ce qui m'a le plus plu quand même.
1: Ouais, ça y est, je peux finir l'émission, c'est bon.
0: Tu peux finir l'émission.
1: Voilà, c'était Rock à la Casbah, édition 935. Donc je vous rappelle qu'elle est enregistrée et réalisée dans le studio de Radio Méga à Valence dans la Drôme, qui est une Ferra. J'ai failli dire Ferra Rock. La Ferra Rock est devenue la Ferra, qu'on se le dise. Vous pouvez retrouver cette émission en podcast sur notre site casbah-records.com. Il y a quelques interviews qui vont arriver. Je suis en train de préparer des trucs. On les mettra sur le site parce que, de temps en temps, il y a quelques interviews. En ce moment, il n'y en a pas trop.
2: Non, mais non. Je corrigerai les fautes.
1: Ouais, voilà. Si tu veux. Pas de problème. Vous pourrez évidemment retrouver le podcast de cette émission que l'on termine avec un titre donc de Get Down Services de leur album Massive Champion, sorti au mois d'août de cette année. On écoute le morceau What's on Your Mind et c'est sorti chez Breakfast Records.
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0: 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Studio Fun, Studio Fun, présenté par Chong et Ludo. Studio Funk, le meilleur du funk. Et bonsoir tout le monde, soyez les bienvenus, très heureux de vous retrouver. Bonsoir Ludo.
1: Bonsoir, comment ça va?
0: Eh ben super bien, et toi?
1: Bah cool,
0: très bien. On commence le week-end ensemble, de la plus belle des façons.
1: Exactement.
0: Dans un studio flambant neuf, avec de la musique plutôt cool.
1: Et bah écoute,
0: comment tu veux que ça n'aille pas?
1: Parfait, en plus il fait beau.
0: Il fait beau, c'est encore l'été, c'est fou,
1: encore l'été, c'est génial.
0: C'est génial.
1: Pour vous que ça dure.
0: Mais grave. Les amis, soyez les bienvenus, vous êtes avec nous sur Croc Radio 89.5 FM. On se trouve dans les studios de Croc Radio à Vienne, si vous êtes dans le coin, le 89.5 FM pour nous écouter. Si vous êtes un petit peu loin ou ailleurs, le www.crocradio.com. Nouveauté Ludo, oui. À partir de la semaine prochaine, cette émission sera enfin, j'ose dire, rediffusée. Puisque cette émission est quand même géniale et que c'est une honte que ça n'ait pas été fait avant.
1: C'est vrai.
0: Ça sera rediffusé le
1: mardi.
0: Bravo. De
1: 10h30 à 11h30.
0: Mais c'est génial, t'es au top.
1: Bah oui.
0: Je t'en demande pas beaucoup, mais ce que je te demande, tu le fais bien et c'est l'essentiel. On est ensemble jusqu'à 22h, on est en direct, on va vous jouer du chouette son. Ludo est venu encore avec une très belle playlist, on fera un petit point.
1: J'y travaille, hein.
0: Oui, je sais que tu travailles, je sais que ça te prend énormément de temps.
1: Beaucoup, beaucoup.
0: On fera un petit point sur l'agenda en fin d'émission, puisqu'il y a de beaux événements à venir. Et puis, on se fera un petit French Boogie aussi, il me semble. Kachif ne sera pas avec nous ce soir. J'espère qu'il va bien, j'ai pas réussi à le joindre. Je pense qu'il est en vacances.
1: Et oui, je crois qu'il a j'ai vu passer que le magasin était fermé.
0: C'est possible. Donc
1: il doit être en vacances. Et ben
0: écoute, s'il est en vacances, on lui souhaite de bonnes vacances et il sera avec nous la semaine prochaine. On est parti, direction 22h. Soyez les bienvenus. Vous êtes avec nous en direct dans le studio Funk. C'est parti.

0: Luke Carton avec Talk to Me, 1983, bon petit son, un grand classique.
1: Un son génial sur un album, c'est sur l'album qui porte le même nom d'ailleurs.
0: Talk to Me, ouais.
1: Tout album à fait, ouais. Qui s'appelle Talk to Me. Super album, je l'adore. Je l'adore, un album à découvrir. Combien t'as dit, 83 ?
0: 83 de mémoire, ouais.
1: Ok. Génial, merci beaucoup Ludo.
0: Avec plaisir.
1: On va partir faire un petit tour, si tu le veux bien, à la genèse de la funk, les années 70, avec celui qu'on appelait The Godfather of Soul, Mr. James Brown. Voilà, il est là, il a initié ce mouvement dans les années 70, et j'avais envie de vous faire écouter un morceau de James Brown qui s'appelle It's Too Funky in Her. James Brown qui je vous le disais, à l'origine de cette musique, avec d'autres, avec des groupes comme The Sly and Family Stone ou Funkadelic ou plein de groupes comme ça. Et c'est ce mec qui a lancé ce qu'ils appellent The One, la musique qui commence
0: au premier temps.
1: Et ça me fait penser qu'il y a un super livre qui s'appelle On The One, par rapport à ça justement. C'est l'histoire du funk en 100 albums. C'est un livre qui a été écrit par Belkacem Mezian, grand musicien déjà d'une part, et puis un mec très branché musicalement. Il a fait un livre sur le funk, il a fait un livre sur le disco, et il en a fait un sur le rap français qui est super bien, que je vous conseille. En tout cas, ce livre qui s'appelle On The One de Belkacem Mezian, à découvrir. Il explique 100 albums classiques du funk, et c'est un livre qui est super bien. On y va. James Brown avec It's Too Funky in Her. Soyez les bienvenus dans le studio funk.

0: James Brown. Avec ce titre, It's Too Funky in Here. Ça fait du bien de temps en temps de revenir à la source.
1: C'est sympa, ouais. C'est sympa, c'est toujours sympa.
0: Ça me donne envie de m'acheter des mocassins.
1: Avec les gants.
0: Pourquoi pas?
1: Ah bah tu vois, ça va bien.
0: Ah, je la laisse jusqu'à la fin. Et Ludo, tu as découvert tout à l'heure qu'il y avait un bouton talk qui te permettait d'avoir des...
1: Oui.
0: Qui est un échange privé entre nous.
1: Intime.
0: Si c'est pour dire des conneries, je te prie de l'utiliser, s'il te plaît.
1: Parfait.
0: Merci.
1: Parfait. Allez, écoute, on va s'écouter Shakers avec If You Want My Love, sorti en 83. Je crois que c'est un petit truc anglais. Et je crois que le label, c'est Mathias Record. Voilà.
0: Ouais, un superbe 7 pouces. On a écouté la face B la semaine dernière.
1: Ouais, tout à fait, ouais. Comme quoi les grands esprits se rencontrent.
0: Exactement.
1: La passer, ouais.
0: On va écouter la face A maintenant.
1: Avec plaisir.
0: Et ce 7 pouces, pardon, a été réédité cet été, je crois, chez Bookie Times Records. Donc, je vous conseille de foncer.

0: Ludo, rassure-moi, c'est toi qui viens d'activer ton...
1: Oui, c'est moi.
0: Ah, je lui très très fort. Ce titre est passé super vite. Est-ce parce qu'on discutait ou est-ce que la musique est très courte?
1: Peut-être les deux.
0: 3 minutes 30, ouais, tu vois.
1: Peut-être les deux.
0: 3 minutes 30. Qu'est-ce qu'on se fait, Ludo?
1: Eh ben, tu veux écouter autre chose?
0: Ah, mais non, c'était à moi de mettre un son.
1: C'est pas grave, moi je suis chaud.
0: Écoute, laisse-moi faire.
1: Allez, je te laisse.
0: Tu s'occupes de rien, je m'occupe de tout. Ça te va?
1: C'est bon.
0: On va s'écouter un titre, les amis. Un peu disco. J'avais envie d'écouter un petit titre un peu disco ce soir. Et puis, c'est un titre que j'ai préparé parce que je voulais vous le jouer demain. On en parlera dans l'agenda. Et puis, du coup, je vais vous le jouer maintenant. Phylis Iman avec ce tube qui s'appelle You Know How to Love Me, morceau que j'adore. Vous êtes avec nous dans le studio Funk. On est en direct des studios de Croc Radio à Vienne et on est ensemble jusqu'à 22h.

0: Phyllis Eman, artiste américaine, reine du disco, qui sort en 1979 ce titre How You Know To Love Me. Superbe morceau. On a un invité surprise ce soir. Salut Jerry. Ça va? Non mais si, parle pas dans le micro ou parle, tu fais comme tu veux. Ça va? Super bien, merci. On est reparti, Ludo. Qu'est-ce qu'on fait? Tu nous proposes un petit truc sympathique?
1: Eh ben écoute, on va s'écouter Shadow avec Sinister Way. À l'origine, je devais pas vous mettre cette musique, je devais vous mettre Bernard White avec Abo Glabo Trabi.
0: Je vois. Ouais, voilà. Ça y ressemble.
1: Et j'ai écouté cette musique et je me suis dit, mais c'est la même. Enfin, du moins, ça y ressemble beaucoup. Et du coup, j'ai décidé de vous jouer celle-là. Alors, j'ai pas trouvé plus d'infos qu'ils étaient en. Voilà, ou du plagiat. Ou, voilà.
0: Ok, alors ce que je te propose, vu que cette musique dure. 4 minutes 30, ça te laisse largement le temps.
1: J'ai pas trouvé d'infos.
0: D'aller chercher les infos qu'il fallait. Et puis on en reparle après.
1: Allez, ça va.
0: Sinister Way, c'est parti.

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0: Mais c'est très bon ça.
1: Ouais, c'est sympa, t'as vu, hein.
0: Sings the way. Shadow. Sings the way. Tu disais, Ludo, que ça faisait penser un petit peu à The MC Band.
1: Ouais, tout à fait, là. Ouais.
0: C'est
1: moi,
0: vrai.
1: Je trouve qu'il y a des petites connotations
0: sympas. C'est vrai, je suis tout à fait d'accord avec toi. Dans quelques minutes, les amis, on se fera un point sur l'agenda, puisque le temps passe vite. On s'écoutera un petit French Boogie. Et pour l'instant, j'avais envie de vous jouer un morceau qui est sorti cette année, en 2026. On dirait pas un morceau que j'ai kiffé quand je l'ai découvert. Il est sorti juste avant l'été, au mois de mai ou au mois de juin, un truc comme ça. Ça s'appelle All My Love. L'artiste américain qui chante ça s'appelle Tommy Hill. Et on l'écoute. C'est parti.

0: Tommy Hill, All My Love, titre sorti en 2026, là, juste avant l'été. Superbe morceau, j'adore.
1: Écoute, on va s'écouter La Voyage avec Never Looking Back, sorti en 82, un bon petit son.
0: Et voilà.
1: Et voilà.
0: Et c'est déjà pas mal. Et c'est déjà pas mal. Dans quelques minutes après ce super morceau, on se fera un petit French Boogie, on fera un point sur l'agenda et il sera déjà l'heure de se quitter.
1: Le temps passe vite.
0: Le temps passe vite, c'est un truc de fou. Et là, il voyage. La voyage. Vous faites comme vous voulez. Attends, faut que je le retrouve. Il est où? Tac, il est là.
2: Mais

0: très sympa ce morceau.
1: Ouais, c'est sympa, j'aime bien moi.
0: LA Voyage avec Never Looking Back, c'était sorti en 82, c'est ce que nous disait Ludon il y a quelques minutes, 21h passées de 45 minutes, il est grand temps qu'on se fasse un petit French Boogie.
1: Des vases qu'on te garde à vous quand on entend ça.
0: Hop, c'est fait. Allez, vous le savez, toutes les semaines, j'adore vous jouer un titre funk français. Et cette semaine, on va mettre à l'honneur Lyon avec un DJ lyonnais qui s'appelle DJ AK et qui sortait en 2024 un titre avec Saïd qui n'est autre qu'un membre du groupe IAM. Vous pouvez le voir sur des versions du Mia qui ont été reprises sur YouTube. Il faisait les backs vocaux à la grande époque d'IAM. Enfin bref, c'est un membre à part entière du groupe IAM. Il a sorti ce titre avec DJ AK en 2024. Ça changera des titres des années 80.
1: Ouais.
0: Ça s'appelle La Bobine et c'est le petit French Boogie de la semaine. Attends, attends, faut que je le retrouve. Je l'ai, Ludo, je l'ai.

0: C'était DJ Aka, DJ Lyonnais avec Saïd, membre du groupe I Am, sur ce morceau qui s'appelle La Bobine. J'aime bien ce morceau et les paroles, elles sont cool. C'est un petit remember, rappelle-toi ouais, de, cool. des années écoulées, etc. Tu te rappelles? Ça fait du bien.
1: Allez, on va s'écouter Val Young avec Let's Fall in Love. C'est sorti sur son album Sensation, un bon petit son.
0: C'est sur son album qui s'appelle Séduction. Permets-moi de te reprendre, Ludo. Mais je crois que c'est le premier album de Val Young. Superbe album.
1: Effectivement, quand il on me semblait l'image un petit peu.
0: Il me semblait. Et cet album s'appelle Séduction. Il est sorti en 85. Il est super bien.
1: Magnifique.
0: Du son funk, un peu à la Deodato, un peu à la Tempers, un peu à la.
1: Un peu à la lyonnaise,
0: exactement. Superbe album. Et on va en écouter un extrait. Ludo vous le disait il y a 2 minutes. Voici Let's Fall in Love tout de suite après. On se retrouve avec l'agenda.

0: Let's Fall in Love sur l'album Séduction de Val Young, sorti en 1985, un album que je vous conseille vivement.
1: Super, ouais.
0: Il est super bien. Il est 21h passé de 50 minutes. On se fait un point sur l'agenda.
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0: Concentrons-nous sur ce week-end, les amis, avec ce soir une très belle soirée au Mi ou au Mai à Saint-Priest. Touko et Digetto sont aux manettes pour une soirée funk, soul, R&B, New Jack, j'en passe et des meilleurs. L'endroit est très sympa, si vous ne connaissez pas, je vous invite à aller y faire un tour. Et avec ces deux artistes derrière les platines, vous allez forcément passer une très bonne soirée. Moi, je vous retrouve demain pour un petit retour du côté du Ninkasi après plusieurs mois de...
1: D'absence.
0: Ouais, de repos.
1: Ou changement de propriétaire.
0: C'est ça. Ça va être cool. Vraiment, je suis content de retourner poser les platines dans cet endroit. C'est un week-end anniversaire. Il y avait des groupes hier et des DJ. Il y en a ce soir. Et demain, c'est moi que vous retrouvez sur la scène du Ninkasi. J'espère vous y voir nombreux. On va vous souhaiter une bonne semaine.
1: Oui, une bonne
0: déjà
1: semaine, ouais.
0: On a le temps peut-être d'en mettre encore une ou deux, on va voir.
1: Allez, écoute.
0: On en met une encore.
1: Parfait.
0: Qu'est-ce qu'on se met? On se met... Ah, on va se mettre un petit son, tiens. Allez, c'est moi qui suis aux manettes. Je fais ce que je veux.
1: Allez, on écoute.
0: On s'écoute un groupe que j'aime beaucoup. Ça s'appelle Tech

0: Take Two avec ce son Ken Genenov sorti en 1985. On sera fait pas mal de sons de 85 ce
1: ouais,
0: soir.
1: Ouais, sympa, ouais, écoute. Ouais.
0: C'est rare, d'habitude on est plus 82, 83.
1: Ah, quand on aime, on compte plus.
0: Hein. Ah, on compte plus. Hein. On va compter quand même un petit peu, les amis. Il va être grand temps de se quitter. On espère que vous avez passé un bon moment en notre compagnie.
1: Moi, c'était cool.
0: C'était cool pour moi aussi. On vous souhaite un très bon week-end, une bonne semaine. N'oubliez pas, cette émission sera rediffusée mardi à partir de
1: 10h30
0: sur Croc Radio 89.5 FM. Et puis nous, on se retrouve en direct vendredi à 21h. Et après, on le dira plus, Ludo, promis.
1: Tout à fait.
0: Passer un bon... On finit avec quoi?
1: Un bon week-end. On finit avec George Duke.
0: Super.
1: Got to get back to love.
0: Super.
1: Un super son. Voilà.
0: Allez, c'est parti. Bon week-end. Allez, tout le monde. Ciao.
1: Bon week-end.
0: Ciao.
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